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2: Pendule à l'heure, il est 3h.
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4: Bonjour et merci d'écouter RFI, les 5h à Paris, Magdebourg et à Paris, 3h en temps universel.
5: Martin Guez.
4: Et à la une de ce journal, cette élection régionale cruciale ce dimanche en Allemagne. Le Land de la Saxe-Anhalt est en passe de tomber aux mains de l'extrême droite, du jamais vu pour une région allemande depuis l'après-guerre. L'AFD est en tête des sondages, voilà de quoi inquiéter les populations étrangères qui vivent sur place. Reportage dès le début de cette édition. En Europe toujours, le gouvernement italien de Giorgia Meloni s'apprête à fêter aujourd'hui un record de longévité. Tandis qu'à Malte, l'indignation ne retombe pas après l'acquittement de Jürgen Fenech. Riche homme d'affaires soupçonné d'avoir commandité l'assassinat de la journaliste d'investigation Daphne Caruana Galizia en 2017. Voilà, finalement, il est ressorti libre de son procès. Nous serons aussi au Sénégal où le PASTEF réagit après l'accord entre le gouvernement et le FMI sur un prêt de 2 milliards de dollars pour éponger la dette du pays. Et puis enfin, à Zurich, en Suisse, où avaient lieu pour la première fois les prix Ig Nobel, récompense scientifique improbable d'ordinaire remise aux États-Unis. Explication en fin d'édition. L'Allemagne est donc à un tournant de son histoire politique. Le pays pourrait connaître une première depuis 1945, à savoir un Land, une région allemande, aux mains de l'extrême droite, car la Saxe-Anhalt, région de l'Est de 2 millions d'habitants, concentrée autour des villes de Magdebourg et de Halle, pourrait tomber dans le giron de l'AFD. Les élections régionales se tiennent dimanche et pourraient encore un peu plus fragiliser le chancelier Friedrich Merz. Son parti de droite conservatrice, la CDU, est largement distancé par l'AFD dans les sondages, qui donne près de 20 points d'écart entre les deux formations. L'alternative pour l'Allemagne, parti anti-migrant, russophile et proche de Donald Trump, a surtout fait campagne sur son programme très restrictif sur l'immigration, ce qui inquiète forcément les populations étrangères de la Saxe-Anhalt. Illustration à Halle, où s'est rendu notre correspondant Pascal Thibault, reportage.
6: Je fais des conférences avec les élèves qui m'ont toujours posé la question, est-ce que vous pensez que nous pouvons rester encore dans ce pays?
7: Karamba Diaby vit à Halle en Saxe-Anhalt depuis environ 40 ans. Ce Sénégalais d'origine a été député social-démocrate au Bundestag durant 12 ans. Sa permanence de député a dans le passé été attaquée et lui aussi a été la cible de l'extrême droite. Le Camerounais Herman, lui, n'a jamais été attaqué mais s'inquiète malgré tout.
8: On a souvent observé que ceux qui appartiennent à ce parti politique ont généralement des tendances un peu plus violentes envers des étrangers.
7: La communauté étrangère s'interroge, comme l'explique Undula Dressler, elle-même d'origine mongole. Elle dirige l'ONG Lamza, qui fédère les organisations de migrants dans la région.
9: Je déciderai après l'élection si je reste ou non. Je déciderai si je cherche ou non un nouvel emploi. Je verrai après le 6 septembre si j'ai un avenir dans la région. Je déciderai ou non de fonder une famille.
7: Pour Karamba Diaby, pas question de partir.
6: Non, moi je pense qu'il faut rester ici et ne pas donner l'impression qu'il y a des personnes qui vont quitter ce pays. Ce serait un cadeau pour l'extrême droite.
7: La population étrangère est pourtant essentielle pour le marché du travail dans une région vieillissante. Le secteur de la santé en est un exemple. Cette tendance va aller en s'accroissant. Pascal Thibault, Halle, RFI.
4: Et à deux jours de ce scrutin crucial, cette annonce fracassante sur le plan économique en Allemagne. Le conseil de surveillance du constructeur automobile Volkswagen a approuvé hier soir à l'unanimité un plan de restructuration historique prévoyant la suppression record de 100 000 emplois dans les 5 prochaines années. Une opération baptisée Plan d'avenir 2030, des suppressions qui constituent environ 15% des effectifs mondiaux du groupe. L'actualité en Europe, marquée aussi ce vendredi par ce record de longévité en Italie, où le gouvernement d'extrême droite de Giorgia Meloni efface Silvio Berlusconi des tablettes, puisqu'elle enchaîne aujourd'hui un 1413e jour à la tête du gouvernement italien. Du jamais vu, là encore, depuis l'après-guerre, son parti Fratelli d'Italia fêtera aujourd'hui dans les Pouilles, dans le sud-est de l'Italie, ce record de longévité où des milliers de participants et de sympathisants sont attendus. Non loin de l'Italie, à présent à Malte, c'est une affaire qui avait fait grand bruit, à savoir L'assassinat de la journaliste d'investigation Daphne Caruana Galizia, c'était en 2017 lors d'un attentat à la voiture piégée. Eh bien, le riche homme d'affaires qui avait commandité l'attentat a été acquitté par la justice, ce qui a provoqué une immense vague de colère sur la petite île. Le Premier ministre maltais a appelé à la prudence et à la retenue, mais sur place, l'émotion ne retombe pas. Le verdict rendu par un jury populaire mercredi a suscité l'indignation, notamment de Reporters sans frontières, dont Pavel Salaï est le directeur.
0: Nous sommes indignés, c'est un choc. Nous ne nous attendions vraiment pas à un acquittement après ce long procès. C'était vraiment un procès qui est allé très loin. Il y a eu 100 témoins des anciens associés de l'accusé, la famille de Daphné, des agents de police. Et il y a eu des preuves très fortes et des témoignages très forts qui pointaient le doigt sur Joaquin Fennec. Et donc, aujourd'hui, cette décision est incompréhensible et je pense qu'il y a une urgence qui s'impose. C'est la sécurité des journalistes et je pense aussi la sécurité de la famille. C'est un verdict extrêmement inquiétant, non seulement pour Malte, mais aussi pour toute l'Union européenne, puisque depuis l'assassinat de Daphne Caruana Galizia, il y a eu 3 autres assassinats de journalistes dans l'Union européenne.
4: Des propos recueillis par Marine de la Moissonnière. Et face à la colère qui monte à Malte, le Parlement doit lui tenir une session extraordinaire ce vendredi pour débattre de l'affaire.
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4: RFI, 3h06, en temps universel comme à Dakar, où les réactions pleuvent suite à l'annonce de cet accord conclu entre le Sénégal et le FMI qui se sont accordés sur un prêt de plus de 2 milliards de dollars pour soulager les finances du pays en situation de surendettement. Le PASTEF, formation de l'ex-premier ministre Ousmane Sonko, est désormais parti d'opposition, exige une transparence absolue des autorités concernant le traitement de la dette. RFI Dakar, Léa Diza Vesterov.
10: Pour le PASTEF,
11: dès lors que les conditions initiales de remboursement sont modifiées, nous entrons dans une logique de restructuration de la dette.
10: Mais au-delà du mot, que les autorités et le PASTEF se renvoient comme une patate chaude, le parti d'Ousmane Sonko exige une transparence absolue sur les conditions de renégociation de cette dette et le possible impact sur l'économie et les ménages. Car pour Raïb Dafé, député du PASTEF,
11: les Sénégalais ne doivent pas payer deux fois. Ils ne peuvent pas avoir subi les conséquences d'une dette qui n'a pas été correctement retracée et être demain les premiers à supporter par les taxes la baisse des subventions ou la compression des dépenses sociales, le coût de sa restructuration.
10: En face, le gouvernement appelle les acteurs politiques à
12: regarder de l'avant et ne plus nous concentrer sur les discussions polémiques qui peuvent être préjudiciables pour l'économie nationale.
10: Peu de détails encore sur les négociations à venir avec les créanciers étrangers, mais le secrétaire général du ministère de l'Économie et des Finances promet qu'une meilleure répartition des subventions va permettre de sécuriser des droits sociaux. À Yundiaï.
12: Ça permet à l'État de dégager des marges pour augmenter les filets sociaux, pour consolider la couverture maladie universelle, pour également préserver la bourse des étudiants et également se concentrer sur l'accès également à d'autres infrastructures sociales de base.
10: Le Sénégal qui pour l'heure promet de continuer à honorer ses échéances, la prochaine dès le 13 septembre, 34 millions de dollars pour le remboursement partiel d'un eurobond. Léa Lisa Vesterov, Dakar, RFI.
4: L'actualité africaine également marquée ce matin par cette annonce de Kinshasa. La RDC déplace son ambassade en Israël de Tel Aviv à Jérusalem. On y revient dans la première édition d'Afrique Matin dans une vingtaine de minutes avec Vincent Dublange. Enfin, vous connaissiez les prix Nobel. Voici les prix Ig Nobel qui récompensent des découvertes scientifiques improbables, de quoi faire rire, mais aussi réfléchir. Un événement organisé depuis 35 ans aux États-Unis, mais pas cette année. Une remise de prix qui avait lieu à Zurich hier en Suisse pour la première fois. Une façon de protester contre les attaques menées par l'administration Trump contre la communauté scientifique, Simon Rosé.
13: Ce n'était pas à Boston comme d'habitude, mais la cérémonie des Ig Nobel a été conforme à la tradition. Des avions en papier envoyés sur les lauréats, des discours qui ne dépassent pas 60 secondes, des chants, des déguisements et des gags pour célébrer l'humour, l'autodérision et l'imagination dont peuvent faire preuve certains scientifiques considérés désormais comme des géants de la science improbable. 10 prix ont été remis, on ne les citera pas tous, on pointera néanmoins le prix d'économie qui récompense des chercheurs qui ont mis en avant que les personnes les plus riches sont plus susceptibles de se servir dans la réserve à bonbons de leurs enfants que d'autres membres de classes économiques moins aisées. Le prix de médecine remis au japonais Tokuji Unno pour son travail, une étude aérodynamique sur le mouchage de nez, pas si anodin puisque mal fait, cela peut provoquer des drames comme cette dame qui s'était fracturé l'orbite de l'œil gauche en se mouchant trop violemment. Venin de serpent, forme des urinoirs pour éviter les éclaboussures, le palmarès a une nouvelle fois été très riche dans une cérémonie qui a mis également en avant son nouveau pays d'accueil, la Suisse, terre natale d'Albert Einstein et de l'horloge à coucou.
4: Explication signée Simon Rosé. On termine sur les terrains avec d'abord en tennis, le dernier match en grand chelem de l'immense carrière de Gaël Monfils. Le Français de 40 ans a cédé au second tour de l'US Open, battu en 3-7 par l'Américain Lee Norton. La Monf qui a tout de même eu droit à une dernière standing ovation à Flushing Meadows sur le court Louis Armstrong. Et puis enfin en football.
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1: Aujourd'hui, le 2 septembre, nous fêtons les Ingrid et les Eustache. La citation du jour, nous la devons à Whippé Kinsella. Le succès, c'est obtenir ce que l'on veut. Le bonheur, c'est de vouloir ce que l'on obtient. Et le dicton de ce 2 septembre ? Du 1er au 8, l'hirondelle fuit. Bonne journée.
2: Bonjour à tous, nous fêtons Rosalie en ce 4 septembre. Alors les astres seront-ils porteurs de bonnes nouvelles ?
3: Bélier, la journée ne se prête pas aux décisions tranchées, mais plus à l'introspection, à l'étude, au repos du corps et de l'esprit.
2: Taureau, sur le plan sentimental et amical, cette journée ne vous laissera pas les yeux dans le vague.
3: Gémeaux, aérez-vous l'esprit, évitez les personnes et les situations tristes et démotivantes.
2: Cancer, motivez-vous, lancez des projets, foncez, même si pour l'instant c'est un peu dans le brouillard.
3: Lion, vous possédez de bons atouts, en particulier le sens de l'adaptation aux situations.
2: Vierge, vous serez capable de vous adapter rapidement aux situations. Votre liberté d'expression est plus grande, alors profitez-en, foncez.
3: Les balances, révisez votre façon d'agir envers les autres. Faites-vous plus souple, contrôlez-vous davantage.
2: Scorpion, sur le plan relationnel, familial, des chances d'améliorer votre situation vous sont données.
3: Sagittaire, Mercure vous remet dans la course, vous donne des idées, des contacts.
2: Capricorne, c'est le moment de sortir de votre inertie, de votre sommeil ou de votre apathie. Des occasions de changement se présentent, sautez dessus.
3: Verseau, avec Uranus, eh bien c'est l'inattendu qui aura son mot à dire, alors soyez ouverts et réceptifs aux opportunités.
2: Enfin, Poisson, des retards sont possibles ou c'est un manque d'efficacité sur le plan pratique. Agissez avec tact et vous transformerez la situation à votre avantage. Bonne journée à tous, à demain. Demain, nous fêterons Raïssa.
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5: Ongles cassants, 6 astuces pour les renforcer naturellement. Une alimentation déséquilibrée, un mauvais entretien peuvent contribuer à rendre les ongles plus faibles, plus cassants, jusqu'à se dédoubler. Alors comment les renforcer ? Quelques remèdes pour prendre soin de ses ongles naturellement. La levure de bière, et oui, elle est la star du soin des ongles, grâce à sa richesse nutritionnelle qui fortifie les ongles et les rend moins cassants. Faire des cures régulièrement, sinon vous pouvez mélanger un peu de poudre de levure de bière à son équivalent en eau tiède. Laissez poser quelques minutes. Le bicarbonate de soude, riche en sodium et antifongique. Le bicarbonate de soude peut même rendre certains ongles plus blancs et il élimine aussi les cuticules. Pour l'utiliser, il suffit de le mélanger à un peu d'eau tiède et de frotter les ongles avec une brosse à dents. L'huile de coco, grâce à sa richesse nutritive, l'huile de coco permet de renforcer les ongles naturellement. Pour l'utiliser, il suffit d'en prendre une petite noix dans les mains et de la faire chauffer délicatement et de masser chaque ongle quelques minutes. L'huile de ricin, bien connue, dans la même optique que l'huile de coco, l'huile de ricin est un formidable allié pour éviter les ongles cassants, notamment grâce à sa richesse en vitamines et en acides gras. Une huile nourrissante dont la texture pourra être utilisée comme un masque sur les ongles. Le vinaigre de cidre, parmi les remèdes les plus efficaces pour éviter les ongles fragiles, le vinaigre de cidre est une mine de nutriments. Entre le calcium et son pouvoir antifongique, le vinaigre de cidre permet à la fois de prévenir les mycoses, mais aussi de fortifier les ongles. Trempez le bout des doigts pendant quelques minutes dans un mélange vinaigre-eau. Enfin, le citron, fortifiant et antiseptique naturel. Le citron a tout bon pour protéger les ongles cassants. Il peut s'utiliser dans sa forme la plus simple. Il suffit tout simplement de frotter ses ongles avec un citron. La prêle des champs est aussi une bonne alliée pour les ongles car elle contient de la silice, très utile pour redynamiser la kératine. Pour cela, il suffit de faire bouillir 10 g de prêle séchée dans 1 litre d'eau. Après avoir filtré et laissé refroidir, il suffit de nettoyer ses ongles avec un coton imbibé à renouveler plusieurs fois par jour.

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1: Bonjour à toutes et tous. Vers un week-end de record de température pour un mois de septembre. Aujourd'hui, vendredi. Les températures partent déjà de haut ce matin avec 15 à 18 degrés en général. Très vite, sous l'effet d'un vent calme et d'un soleil brûlant, les températures atteignent des valeurs exceptionnelles. On atteint partout plus de 35 degrés avec des pointes jusqu'à 38 degrés en vallée de Garonne, sur le Muretin et le Volvestre. Pour mémoire, les records de température les plus élevés en Haute-Garonne sont de 36 degrés à Toulouse-Francazal le 8 septembre 1966. La nuit prochaine, grâce à l'air sec et du vent faible, les températures minimales passent sous les 20 degrés. Un peu d'air océanique gagne notre région en fin de nuit. Samedi 5 septembre, toujours un temps très chaud et très bien ensoleillé. Mais grâce à l'air océanique qui est arrivé la nuit précédente, les températures sont moins excessives que la veille, avec 34 à 36 degrés en général. Le vent est orienté au secteur ouest et il est modéré. Dimanche 6 septembre, on va pouvoir employer pour cette journée le qualificatif de caniculaire et probablement d'ailleurs historique, à cause d'une chaleur accablante dans l'après-midi. Plusieurs modèles de prévision de température indiquent des valeurs proches de 40 degrés en milieu d'après-midi, tandis que le vent est orienté au secteur sud-est. En fin de journée, une aggravation orageuse formée sur les Pyrénées gagne par le sud, en donnant des nuages plus épais et une atmosphère très lourde. Bonne journée à toutes et tous et bon week-end à toutes et tous.
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0: pour finir la chanson, j'ai eu une idée formidable, mais on verra demain. 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
4: Vous écoutez RFI Radio France Internationale, 4h en temps universel, 6h à Paris, 7h à Kiev. Un nouveau journal. Bonjour Marion Kazanov.
5: Bonjour Vincent Dublange.
4: Et reportage à Kiev, la capitale ukrainienne, bombardée quotidiennement par la Russie.
5: Des frappes en particulier sur des centres logistiques, des chaînes d'approvisionnement, mais pour l'instant, on le verra, la population ne souffre pas de pénurie. Les discours de plus en plus radicaux en Israël, à un mois et demi des législatives, l'extrême droite durcit un peu plus le ton, comme le ministre Itamar Ben-Gvir, avec un nouveau plan pour vider Gaza de sa population palestinienne. Et puis les extrêmes droites européennes et américaines réunies au Chili, 5e édition du Forum de Madrid, c'était hier, les participants se sont réjouis d'une nouvelle ère. Le président ukrainien espère relancer les pourparlers de paix. Volodymyr Zelensky dit attendre la venue des émissaires américains, Jared Kushner et Steve Witkoff, dans les prochains jours. Nous avons reçu une confirmation, dit-il. Ils tiendront des réunions à Moscou et Kiev. Kiev toujours visé par des drones russes. Plusieurs blessés hier encore dans la capitale. Un entrepôt de l'Organisation mondiale de la santé a été visé. Ces derniers jours, les chaînes de distribution sont particulièrement ciblées. Pour autant, la population ne constate pas vraiment de pénurie dans les rayons et la population est désormais habituée, comme l'a constaté sur place Emmanuel Chaz.
6: À Kiev, depuis plus d'une semaine, les frappes russes contre les centres de distribution, médicaux, alimentaires ou encore postaux, sont devenues quotidiennes. Pourtant, une alerte en cours n'empêche pas Svitlana d'aller faire ses courses. Cette informaticienne a bien remarqué quelques changements dans les rayons, mais elle relativise.
7: Je me demande toujours s'il va y avoir des pénuries de nourriture, de produits de première nécessité ou de matériaux de construction. Mais pour l'instant, ça ne se ressent pas particulièrement. On trouve de tout en rayon et si quelque chose vient à manquer dans un magasin, on le trouve dans un autre supermarché. Il y a donc un équilibre pour l'alimentation et les produits de première nécessité. On trouve du lait en poudre pasteurisé, de la lessive, de la crème. Il y a de tout en rayon.
6: De fait, pour l'instant, on ne peut pas parler de véritable pénurie dans les supermarchés, mais après chaque bombardement, certains produits viennent à manquer. Daria, étudiante, constate.
8: Mes proches sont inquiets. Moi, pas trop. Je pense que ça ira et que la logistique s'améliorera.
6: Face à ces frappes, les autorités ont annoncé des prêts à taux préférentiel pour la reconstruction des entreprises les plus touchées, ainsi que de nouvelles stratégies de distribution. Mais le temps presse. Chaque jour, de nouveaux centres logistiques disparaissent sous les bombes russes. Emmanuel Chaz, Kiev, RFI.
5: Et alors que Kiev attend la visite des émissaires américains, Washington reste concentré sur l'Iran. Le vice-président américain a minimisé l'état de la situation. Je n'appellerai pas ça une guerre, il n'y a pas d'échange de tirs en ce moment, selon J.D. Vance. Pourtant, après un mois d'accalmie, les affrontements ont repris dimanche à l'initiative de l'armée américaine. Téhéran frappait hier encore des positions américaines dans le Golfe. L'Iran promet aussi de venger l'attaque qui a fait 4 morts lors d'un mariage. Sur ce point, J.D. Vance annonce l'ouverture d'une enquête, mais se dit sceptique sur la responsabilité américaine et même sur la fiabilité des faits. Enfin, sur le détroit d'Ormuz, il assure que le passage est presque revenu à la normale, des propos qui interviennent à 2 mois des élections de mi-mandat aux États-Unis. En Israël, on votera un peu avant, le 27 octobre, pour les législatives. La campagne électorale est très violente, les sondages sont mauvais pour le camp du Premier ministre Benjamin Netanyahou. La droite et l'extrême droite durcissent leur discours, comme Itamar Ben-Gvir, ministre d'extrême droite, chef du parti Otzma Yehudit, force juive en français. Selon les sondages, il pourrait obtenir entre 6 et 9 sièges sur les 120 que compte la Knesset. Et hier, le candidat a fait de nouveau parler, donc avec un plan pour vider la bande de Gaza de sa population palestinienne. À Jérusalem, Frédéric Misselin.
9: Le plan de 20 pages vise à faire partir de la bande de Gaza 250 000 Palestiniens la première année, 1,5
0: 1,8 million en 7 ans. Le parti Otzma Yehudit, Force juive, promet à ceux qui le veulent des aides, un logement. Au lieu de creuser des tunnels, il est temps de faire les valises, dit avec violence Itamar Ben-Gvir. Le chef du parti d'extrême droite est aussi ministre de la Sécurité nationale et tient souvent des propos racistes. Karine Attab, responsable de sa campagne pour la section francophone, assure que personne ne sera obligé à quitter Gaza.
10: On est évidemment pour que les Gazaouis qui veulent partir de Gaza, de leur propre chef, puissent partir et qu'on puisse les aider à partir. De force, non.
0: Mais, précise Karine Attab, les Gazaouis n'auront pas le choix.
10: Il n'y aura peut-être pas assez de place pour eux. Et confirmer notre sécurité et qu'il y ait assez de place pour eux, certainement ce sera compliqué.
0: Plusieurs pays sont prêts à accueillir ces Palestiniens, affirme Itamar Ben-Gvir, sans préciser lesquels. Le déplacement forcé de populations civiles est un crime de guerre au regard du droit international. Frédéric Misselin, Jérusalem, RFI.
5: Jérusalem qui accueillera bientôt l'ambassade de République démocratique du Congo. Elle se trouvait auparavant à Tel Aviv. La décision a été annoncée hier soir à l'issue d'une rencontre à Jérusalem entre le président congolais Félix Tshisekedi et le premier ministre israélien Benjamin Netanyahu. La RDC rejoint ainsi un petit groupe de pays, dont les États-Unis, qui ont pris cette mesure symbolique en rupture avec le consensus international. On reparle de ce déménagement d'ambassade, de la portée symbolique de cette décision avec notre grand invité Afrique ce matin, Jason Stearns, directeur de recherche à l'Institut Ebouteli. On en écoute un extrait dans une demi-heure. C'est le rassemblement annuel des extrêmes droites européennes et américaines, le Forum de Madrid, qui s'est tenu hier au Chili, à Santiago. Le président d'extrême droite, José Antonio Kast, a donc accueilli cette cinquième édition. Les participants célébraient cette année une nouvelle ère pour le continent, après les victoires électorales ces derniers mois de dirigeants de droite et d'extrême droite en Colombie, au Pérou, en Bolivie ou encore au Honduras. À Santiago, la correspondance de Naïla Dorouané.
11: C'est le président argentin Javier Milei, invité d'honneur, qui a entamé la journée avec un discours où il a appelé à s'unir face à la gauche qu'il considère comme le mal.
12: La derecha también se tiene que organizar.
13: La droite doit s'organiser aussi, car si eux ont eu leur international socialiste, nous devons approfondir nos liens d'amitié, notre propre réseau international, dans la région et dans le monde.
11: Javier Milei a également salué, je le cite, son ami José Antonio Kast, le président chilien qui, lui, a adopté un ton moins véhément que son homologue argentin, mais précise tout de même.
14: L'Amérique latine vit un profond changement avec de nouveaux leaders. Et si on continue à faire les choses correctement, on arrivera à Managua et à la Havane.
11: Parmi le public, beaucoup de jeunes comme Rocío, étudiante. Pour elle,
15: la liberté, c'est le plus important.
11: Son ami Vicente, lui, défend
16: la famille, c'est le cœur de nos sociétés.
11: Quant à Claudio, professeur à l'université, il se réjouit de cette nouvelle scène politique sur le continent.
17: Selon moi, les tendances de gauche et socialistes ne résolvent pas les problèmes des gens. En revanche, la liberté économique, si, elle permet le développement des peuples.
11: Au même moment, plusieurs dizaines d'étudiants protestaient dans le centre de la capitale contre la tenue de ce forum d'extrême droite. Naïla Dorouané, Santiago, RFI.
5: Javier Milei, le président argentin que l'on entendait à l'instant, a aussi durci le ton sur les Malouines. Il a parlé de vent favorable pour la revendication argentine sur ces îles administrées de facto par le Royaume-Uni. Il y a quelques jours, Donald Trump a laissé entendre que la position américaine pourrait changer sur ce différent territorial. Au Brésil, le président de gauche, Lula, demande une enquête impartiale à la Cour suprême. Un scandale de corruption implique un juge de cette Cour ainsi que d'autres personnalités politiques. Le juge visé, Alexandre de Moraes, est celui qui avait été en charge du procès ayant conduit à la condamnation de l'ancien président d'extrême droite, Jair Bolsonaro, pour tentative de coup d'État. Ce scandale éclate à un mois tout juste de la présidentielle où Lula perd peu à peu son avance dans les sondages face au fils de Jair Bolsonaro, Flavio Bolsonaro. RFI 5h09 à Niamey, au Niger, toujours aucune nouvelle de Moussa Kaka, le journaliste, directeur de la radio-télévision Sarawunia, qui a aussi raconté pendant des années l'actualité du pays sur nos antennes. Il a disparu donc en début de semaine. Il a été vu pour la dernière fois lundi soir, alors qu'il quittait les locaux de son média. cette disparition inquiète le Comité pour la protection des journalistes, le CPJ. Moussa Ngom est le représentant du CPJ pour l'Afrique francophone.
18: Il n'a pas donné signe de vie, il n'a pas réapparu. Et également, les circonstances dans lesquelles il n'a plus été vu sont des circonstances qui ne sont pas ordinaires. Nous sommes très préoccupés par sa disparition, d'autant plus que nous nous réjouissions il y a seulement une semaine de le voir aux côtés de son collègue Ibro Chaibou, qui avait été détenu depuis 10 mois et qui sortait fraîchement de prison. Nous avons

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1: 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Il est 5 heures.

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1: Bonjour à toutes et tous. Vers un week-end de record de température pour un mois de septembre. Aujourd'hui, vendredi. Les températures partent déjà de haut ce matin avec 15 à 18 degrés en général. Très vite, sous l'effet d'un vent calme et d'un soleil brûlant, les températures atteignent des valeurs exceptionnelles. On atteint partout plus de 35 degrés avec des pointes jusqu'à 38 degrés en vallée de Garonne, sur le Muretin et le Volvestre. Pour mémoire, les records de température les plus élevés en Haute-Garonne sont de 36 degrés à Toulouse-Francazal le 8 septembre 1966. La nuit prochaine, grâce à l'air sec et du vent faible, les températures minimales passent sous les 20 degrés. Un peu d'air océanique gagne notre région en fin de nuit. Samedi 5 septembre, toujours un temps très chaud et très bien ensoleillé. Mais grâce à l'air océanique qui est arrivé la nuit précédente, les températures sont moins excessives que la veille, avec 34 à 36 degrés en général. Le vent est orienté au secteur ouest et il est modéré. Dimanche 6 septembre, on va pouvoir employer pour cette journée le qualificatif de caniculaire et probablement d'ailleurs historique, à cause d'une chaleur accablante dans l'après-midi. Plusieurs modèles de prévision de température indiquent des valeurs proches de 40 degrés en milieu d'après-midi, tandis que le vent est orienté au secteur sud-est. En fin de journée, une aggravation orageuse formée sur les Pyrénées gagne par le sud, en donnant des nuages plus épais et une atmosphère très lourde. Bonne journée à toutes et tous et bon week-end à toutes et tous.
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0: Dit en ce 4 septembre. Alors les astres seront-ils porteurs de bonnes nouvelles ?
1: Bélier, la journée ne se prête pas aux décisions tranchées, mais plus à l'introspection, à l'étude, au repos du corps et de l'esprit.
0: Taureau, sur le plan sentimental et amical, cette journée ne vous laissera pas les yeux dans le vague.
1: Gémeaux, aérez-vous l'esprit, évitez les personnes et les situations tristes et démotivantes.
0: Cancer, motivez-vous, lancez des projets, foncez, même si pour l'instant c'est un peu dans le brouillard.
1: Lion, vous possédez de bons atouts, en particulier le sens de l'adaptation aux situations.
0: Vierge, vous serez capable de vous adapter rapidement aux situations. Votre liberté d'expression est plus grande, alors profitez-en, foncez.
1: Les balances, révisez votre façon d'agir envers les autres. Faites-vous plus souple, contrôlez-vous davantage.
0: Scorpion, sur le plan relationnel, familial, des chances d'améliorer votre situation vous sont données.
1: Sagittaire, Mercure vous remet dans la course, vous donne des idées, des contacts.
0: Capricorne, c'est le moment de sortir de votre inertie, de votre sommeil ou de votre apathie. Des occasions de changement se présentent, sautez dessus.
1: Verseau, avec Uranus, eh bien c'est l'inattendu qui aura son mot à dire, alors soyez ouverts et réceptifs aux opportunités.
0: Enfin, Poisson, des retards sont possibles ou c'est un manque d'efficacité sur le plan pratique. Agissez avec tact et vous transformerez la situation à votre avantage. Bonne journée à tous, à demain. Demain, nous fêterons Raïssa.
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3: Ongles cassants, 6 astuces pour les renforcer naturellement. Une alimentation déséquilibrée, un mauvais entretien peuvent contribuer à rendre les ongles plus faibles, plus cassants, jusqu'à se dédoubler. Alors comment les renforcer ? Quelques remèdes pour prendre soin de ses ongles naturellement. La levure de bière, et oui, elle est la star du soin des ongles, grâce à sa richesse nutritionnelle qui fortifie les ongles et les rend moins cassants. Faire des cures régulièrement, sinon vous pouvez mélanger un peu de poudre de levure de bière à son équivalent en eau tiède. Laissez poser quelques minutes. Le bicarbonate de soude, riche en sodium et antifongique. Le bicarbonate de soude peut même rendre certains ongles plus blancs et il élimine aussi les cuticules. Pour l'utiliser, il suffit de le mélanger à un peu d'eau tiède et de frotter les ongles avec une brosse à dents. L'huile de coco, grâce à sa richesse nutritive, l'huile de coco permet de renforcer les ongles naturellement. Pour l'utiliser, il suffit d'en prendre une petite noix dans les mains et de la faire chauffer délicatement et de masser chaque ongle quelques minutes. L'huile de ricin, bien connue, dans la même optique que l'huile de coco, l'huile de ricin est un formidable allié pour éviter les ongles cassants, notamment grâce à sa richesse en vitamines et en acides gras. Une huile nourrissante dont la texture pourra être utilisée comme un masque sur les ongles. Le vinaigre de cidre, parmi les remèdes les plus efficaces pour éviter les ongles fragiles, le vinaigre de cidre est une mine de nutriments. Entre le calcium et son pouvoir antifongique, le vinaigre de cidre permet à la fois de prévenir les mycoses, mais aussi de fortifier les ongles. Trempez le bout des doigts pendant quelques minutes dans un mélange vinaigre-eau. Enfin, le citron, fortifiant et antiseptique naturel. Le citron a tout bon pour protéger les ongles cassants. Il peut s'utiliser dans sa forme la plus simple. Il suffit tout simplement de frotter ses ongles avec un citron. La prêle des champs est aussi une bonne alliée pour les ongles car elle contient de la silice, très utile pour redynamiser la kératine. Pour cela, il suffit de faire bouillir 10 g de prêle séchée dans 1 litre d'eau. Après avoir filtré et laissé refroidir, il suffit de nettoyer ses ongles avec un coton imbibé à renouveler plusieurs fois par jour.

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1: 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Tout d'abord, un infirmier ou infirmière en diplômé d'État au sein d'un EHPAD sur le secteur de Saint-Gaudens. Le poste est à pourvoir à partir du 1er septembre pour un temps plein avec un CDI à la clé. Sur le secteur de Saint-Ilix-le-Château, on recherche un chauffeur poids lourd manutentionnaire pour des livraisons plus des ravitaillements de chantier. 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On recherche aussi un poseur de panneaux photovoltaïques sur le secteur de Saint-Ilix-le-Château également, un tourneur-fraiseur conventionnel fousseré et enfin un charpentier métallique sur le secteur de Caser. C'est avec l'agence Où Boulot à Caser. 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
1: Et si vous aussi vous cherchez un emploi ou que vous avez un emploi à proposer, envoyez-nous vos annonces en allant sur notre site internet radiogalaxie31.com, rubrique annoncer, c'est avec grand plaisir que nous les diffuserons. Merci de votre fidélité, je vous dis à très vite.

0: Hello magnifique vous, je suis Nadège Gaël Cielé, coach de vie holistique. Je viens vous partager des témoignages spontanés et des pépites pour atteindre le bonheur. Chaque semaine, ici, de nouveaux secrets vous seront dévoilés et vous pourrez aussi retrouver ces témoignages en ligne dans le magazine Version Grandiose. Alors pour vous, c'est quoi le bonheur ?
1: Alors, c'est quoi le bonheur? Pour moi, le bonheur, c'est de se retrouver tous en famille, aussi bien à Noël que se retrouver le jour de fête, que on puisse avoir les enfants, que je puisse avoir ma femme, que je puisse avoir mes nièces à côté de moi, avoir tout le monde, que ce soit à Noël, que ce soit à Pâques, que ce soit dans des fêtes de famille, et de se retrouver tous ensemble. Voilà.

0: je dirais que c'est vivre des moments intenses, des moments de joie. Parfois, ça peut être avec des proches, ça peut être avec des amis, ça peut être... C'est ça pour moi le bonheur, c'est être heureux de faire des choses pas forcément extraordinaires, mais des choses simples. Par exemple, lire un livre, partager un café avec quelqu'un, discuter, regarder un film avec quelqu'un, ou alors marcher tout seul, s'isoler. Se faire du bien. Je pense que le bonheur, c'est vivre un moment, qu'on soit seul ou à plusieurs, un moment positif en étant dans l'échange avec soi ou dans l'échange avec des gens ou avec l'échange avec la nature ou c'est ça le bonheur, je pense.
1: Ah, le bonheur pour moi, c'est faire plaisir autour de moi par des gestes simples mais sincères. Offrir ma joie de vivre, voir ma famille, mes amis rire et qu'ils soient épanouis. Alors oui, c'est un grand bonheur pour moi. Et je rajouterai lire de beaux poèmes de Patrick Sielley et les partager.
2: C'est quoi le bonheur est une idée originale de Nadège Gaël Sielley. Retrouvez toutes ces confidences en ligne dans le magazine Version Grandiose et chaque semaine, découvrez de nouveaux secrets sur votre radio préférée. À bientôt!
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4: Il est 5h en temps universel, 7h à Paris et à Rome.
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4: Bonjour à tous. L'Italie n'avait jamais vu ça depuis la fin de la Seconde Guerre mondiale. Une chef de gouvernement qui reste en poste pendant 1413 jours consécutifs. Nouveau record établi ce vendredi par Giorgia Meloni. Alors comment fait-elle? On posera la question dans un peu plus d'une heure à notre invité, le professeur Marc Lazare. Et c'est aussi à la une de votre journal. Bonjour Martin Guèze.
6: Bonjour Clotilde Dumay, bonjour à toutes et à tous.
4: Longtemps raillée pour son instabilité, l'Italie s'est donc trouvée un symbole de longévité.
6: Oh, la personne de Giorgia Meloni, présidente d'extrême droite du Conseil italien, âgée de 49 ans. Elle est à la tête du gouvernement depuis presque 4 ans, 1413 jours précisément, vous l'avez dit Clotilde. C'est mieux qu'un certain Silvio Berlusconi, dont elle bat le record aujourd'hui. Record qui sera fêté en grande pompe tout à l'heure à Bari dans les Pouilles. Giorgia Meloni, toujours aussi populaire, et ce malgré les difficultés économiques du pays. L'extrême droite européenne qui espère fêter une autre première ce week-end en Allemagne. Cette fois-ci, le Land de la Saxe-Anhalt est en passe de tomber aux mains de l'AFD, du jamais vu pour une région allemande depuis l'après-guerre. La RDC qui annonçait le transférer son ambassade en Israël de Tel Aviv à Jérusalem, ce que très peu de pays ont fait. Kinshasa qui avait déjà fait une telle annonce en 2023. Gros plan ensuite sur le handicap en France où 12 millions de personnes sont en situation de handicap, soit un Français sur 6. Certains vivent dans des conditions toujours indignes, vous l'entendrez. Et puis enfin, un grand week-end de sport avec la suite de l'US Open, le début de la Coupe du Monde féminine de basket, on y reviendra ce matin sur RFI. Et puis le retour de la Liga où José Mourinho revient comme un roi, 3 matchs, 3 victoires sur le banc du Real Madrid. L'entraîneur portugais, version zen pour cette nouvelle saison, vous l'entendrez.
4: Giorgia Meloni s'apprête donc à effacer Silvio Berlusconi des livres d'histoire.
6: Il Cavaliere a au total dirigé l'Italie pendant plus de 10 ans lors de 3 mandats distincts comme président du Conseil italien, mais il n'aura pas fait ce que Giorgia Meloni s'apprête à réaliser, c'est-à-dire enchaîner 1413 jours à la tête du gouvernement, du jamais vu depuis l'après-guerre dans la botte, près de 4 ans au pouvoir, un signe de longévité et de stabilité dans un pays justement régulièrement pointé du doigt pour son instabilité. Son parti d'extrême droite Fratelli d'Italia fêtera tout ça dans les Pouilles, dans le sud-est de l'Italie. Des milliers de sympathisants sont attendus tout à l'heure. Malgré les difficultés économiques en Italie, Giorgia Meloni reste populaire et a dans le viseur les législatives de 2027. Précision à Rome, Eric Sénanc.
7: Jamais l'Italie n'avait connu une telle stabilité politique, elle qui était raillée il y a encore quelques années pour ses gouvernements éphémères. En 4 années, Giorgia Meloni a su asseoir son autorité, imprimer son style et surtout maintenir unie sa coalition des droites malgré ses divergences. Massimiliano Panarari est politiste à l'université de Modène.
8: Nel caso di Giorgia Meloni, c'è stata la capacità anche.
9: Giorgia Meloni a eu la capacité, notamment à travers Forza Italia, d'attirer une partie de l'électorat modéré. À ce jour, les conditions pour l'alternative ne sont pas encore réunis. Ce sont 4 années de stabilité dans un contexte où elle a surtout eu l'habileté politique de maintenir sa coalition, divisée à bien des égards. Malgré tout cela, Meloni a réussi à jouer le rôle de point d'équilibre.
7: L'échec de la réforme de la justice ou les tours de vis sécuritaires n'ont pas encore convaincu les Italiens de se détourner du populisme. Le gouvernement Meloni a prévu ce vendredi de fêter ce succès politique avec un rassemblement à Bari dans les Pouilles, de quoi faire enrager les adversaires politiques de la chef du gouvernement. Dans une Italie où l'inflation ne cesse de peser sur les foyers, sa préoccupation est de préparer son auto-célébration. Celle des Italiens est de faire le plein de leur voiture, à Tonelli Schlein, la chef du Parti démocrate. Eric Sénanc, Rome, RFI.
6: Un record de longévité en Italie sur lequel on reviendra largement ce matin avec le politologue Marc Lazare qui sera votre invité dans un peu plus d'une heure, Clotilde. Et puis dans la Fabrique du Monde, dans un peu moins d'une heure. Non loin de l'Italie, l'indignation ne retombe pas à Malte, petite île de l'Union Européenne. Jürgen Fenech, riche homme d'affaires, soupçonné d'avoir commandité l'assassinat de la journaliste d'investigation Daphne Caruana Galizia en 2017, a finalement été acquitté. Et face à la colère qui monte, le Parlement maltais doit lui tenir une session extraordinaire ce vendredi pour débattre de l'affaire.
4: L'Allemagne, elle, est à un tournant de son histoire politique.
6: Le pays qui pourrait connaître une première, là aussi depuis 1945, à savoir un Land, une région allemande aux mains de l'extrême droite, car la Saxe-Anhalt, région de l'Est de 2 millions d'habitants, concentrée autour des villes de Magdebourg et de Halle, pourrait tomber dans le giron de l'AFD, les élections régionales qui se tiennent ce dimanche. Le parti de droite conservatrice, la CDU, largement distancé par l'AFD dans les sondages. L'Alternative pour l'Allemagne, parti anti-migrant, russophile et proche de Donald Trump, qui a surtout fait campagne sur son programme très restrictif sur l'immigration, ce qui inquiète forcément les populations étrangères qui vivent dans la Saxe-Anhalt. Illustration à Halle, où s'est rendu notre correspondant Pascal Thibault, reportage.
0: J'ai fait des conférences avec les élèves qui m'ont toujours posé la question, est-ce que vous pensez que nous pouvons rester encore dans ce pays ?
10: Karamba Diaby vit à Halle en Saxe-Anhalt depuis environ 40 ans. Ce Sénégalais d'origine a été député social-démocrate au Bundestag durant 12 ans. Sa permanence de député a dans le passé été attaquée et lui aussi a été la cible de l'extrême droite. Le Camerounais Herman, lui, n'a jamais été attaqué mais s'inquiète malgré tout.
11: On a souvent observé que ceux qui appartiennent à ce parti politique ont généralement des tendances un peu plus violentes envers des étrangers.
10: La communauté étrangère s'interroge, comme l'explique Undula Dressler, elle-même d'origine mongole. Elle dirige l'ONG Lamza, qui fédère les organisations de migrants dans la région.
12: Je déciderai après l'élection si je reste ou non. Je déciderai si je cherche ou non un nouvel emploi. Je verrai après le 6 septembre si j'ai un avenir dans la région. Je déciderai ou non de fonder une famille.
10: Pour Karamba Diaby, pas question de partir.
0: Non, moi je pense qu'il faut rester ici et ne pas donner l'impression qu'il y a des personnes qui vont quitter ce pays. Ce serait un cadeau pour l'extrême droite.
10: La population étrangère est pourtant essentielle pour le marché du travail dans une région vieillissante. Le secteur de la santé en est un exemple. Cette tendance va aller en s'accroissant. Pascal Thibault, Halle, RFI.
6: Et à deux jours de ce scrutin, cette annonce fracassante sur le plan économique en Allemagne, le conseil de surveillance du constructeur automobile Volkswagen a approuvé hier soir à l'unanimité un plan de restructuration historique prévoyant la suppression record de 100 000 emplois dans les 5 prochaines années. Petit miracle au Népal, où deux ouvriers ont été sortis vivants d'un tunnel bloqué depuis le 26 août dernier et la crue catastrophique provoquée par la chute d'un glacier. Ils auront donc passé 9 jours coincés avant d'être secourus. Le bilan de la catastrophe qui est désormais de 1259 morts au Népal et plus de 5000 disparus. Les dégâts qui s'élèvent à plus de 2,5 milliards de dollars.
4: La Corée du Sud propose son aide dans le détroit d'Ormuz.
6: Séoul qui envisagerait d'apporter sa contribution pour sécuriser la navigation, selon la présidence sud-coréenne. Une bonne nouvelle pour les États-Unis qui tentent depuis des mois de convaincre leurs alliés de participer militairement à la sécurisation du détroit. Le vice-président américain J.D. Vance a lui assuré que le passage était presque revenu à la normale hier soir, alors que le trafic a dégringolé depuis le début de la guerre avec l'Iran le 28 février dernier. Une guerre qui n'en est plus une, selon J.D. Vance. Il n'y a plus d'échange de tirs, même si Téhéran a de nouveau visé des cibles militaires américaines dans le Golfe hier. L'Iran, où ni la répression ni l'inflation n'ont cessé avec le conflit, la situation économique continue de se détériorer dans le pays. Nicolas Falaise.
13: Cet habitant de Téhéran sait qu'une loi est en préparation dans son pays pour réprimer les contacts entre les citoyens iraniens et des interlocuteurs étrangers, notamment parmi les médias. Il accepte pourtant de témoigner pour nous raconter les files de voitures ces derniers jours devant les stations essence. L'inflation galopante qui dévore le pouvoir d'achat des familles dans tous les domaines, à commencer par l'alimentation mais aussi le logement. Pas de pénurie de nourriture ni de médicaments à ce stade, constate notre interlocuteur iranien qui espère que tout cela ne viendra pas à manquer. Il décrit un avenir qui s'obscurcit à mesure que les prix s'envolent et que plonge la valeur de la monnaie. Des mots qui s'ajoutent à d'autres témoignages qui nous parviennent d'Iran. Écho d'une population asphyxiée par la crise, mais qui sait aussi le prix qu'elle aurait à payer en exprimant sa colère. En janvier dernier, c'est la situation économique déjà dégradée qui a fait descendre des foules dans les rues où s'est abattue une répression d'une violence inédite.
6: Nicolas Falaise, toujours au Proche-Orient, le président congolais Félix Tshisekedi était à Jérusalem cette semaine et à l'issue de la visite en Israël, la RDC a annoncé qu'elle allait déplacer son ambassade dans le pays de Tel Aviv à Jérusalem, un transfert que seul un tout petit groupe de pays a déjà effectué, dont les États-Unis, une annonce de Kinshasa qui n'est pas une première, Mathieu Vendroli.
14: Israël compte ouvrir une ambassade à Kinshasa et la RDC déplacer la sienne à Jérusalem. L'info est à la une du site de RFI. Il y a quasiment 3 ans, le 22 septembre 2023, elle est alors illustrée par les photos de Benjamin Netanyahou et Félix Tshisekedi. 3 ans plus tard, les mêmes mots, les mêmes protagonistes et donc un engagement ressorti du tiroir. Et ce, alors que le président congolais s'est rendu en Israël cette semaine. Félix Tshisekedi et Benjamin Netanyahou ont réaffirmé leur volonté de consolider leurs liens. Et c'est donc dans ce cadre que Félix Tshisekedi a réitéré cette proposition de déménager l'ambassade congolaise. Un geste politique et symbolique, une façon de valider l'annexion de la partie arabe de Jérusalem par Israël. Cette annexion n'est pas reconnue par les Nations Unies. À l'heure actuelle, la quasi-totalité des pays disposant d'une représentation diplomatique en Israël l'ont installée à Tel Aviv. Le premier à déménager son ambassade à Jérusalem, c'était l'Américain Donald Trump en 2018, rejointe ensuite par quelques rares pays. Côté africain, seule la République auto-proclamée du Somaliland a jusque-là franchi le pas.
15: Et parmi les autres pays, on retrouve par exemple le Kosovo, le Honduras ou encore le Guatemala et la Papouasie-Nouvelle-Guinée.
4: La 7e conférence nationale du handicap s'ouvre ce vendredi près de Paris et ce sera en présence du président Emmanuel Macron.
15: Et les espoirs nés des Jeux paralympiques de 2024 se sont envolés. Si le nombre d'enfants handicapés scolarisés est en augmentation en France, il est toujours très difficile de recruter des AESH, comprenez des accompagnateurs, mais aussi toujours aussi long d'obtenir une place en foyer d'accueil pour les personnes en situation de handicap mental. Organisée tous les 3 ans, cette conférence doit cette année mettre l'accent sur l'accessibilité qui freine encore trop l'emploi à Rambeng.
16: L'école inclusive qui a permis la scolarisation d'un plus grand nombre d'enfants atteints d'un handicap ou encore plus récemment le remboursement intégral des fauteuils roulants, certes des progrès sont faits dans le domaine du handicap, mais il reste des chantiers à améliorer. Axel Rousseau, coordinatrice du collectif Handicap.
17: En termes d'accessibilité, on a encore énormément de dysfonctionnements. On n'a que 1 établissement recevant du public sur 2 qui est accessible. Sur l'accessibilité des sites internet et des démarches administratives en ligne, il y avait un objectif de 100% des démarches essentielles accessibles d'ici la fin 2025. Il n'a pas été atteint. Donc là, on l'espère d'ici la fin 2026 ou à minima d'ici la fin du quinquennat.
16: Idem sur le droit à la compensation individualisée du handicap qui finance les aides à la personne, par exemple. Hélène Valentin-Dulac, vice-présidente de l'association APF France Handicap.
18: Sur les aides humaines, en fait, on a une vraie difficulté puisqu'on estime que, en fait, 50% des plans d'aide ne sont pas pourvus. Ça veut dire qu'il y a des personnes en situation de handicap en fauteuil qui ne sont pas couchées le soir parce qu'il n'y a pas d'auxiliaire de vie qui passe. Donc, ils passent la nuit sur leur fauteuil, par exemple. Et donc, effectivement, il faudrait une vraie prise en compte de ces métiers d'aide humaine qui sont très, très utiles.
16: Autre préoccupation des associations, le taux de chômage des personnes handicapées qui s'élève à 12% en France.
15: Et l'aide à domicile qui sera donc au centre des débats. Une 7e conférence qui débute dans un peu moins de 2 heures à Bobigny, près de Paris. Emmanuel Macron doit lui annoncer 60 de mesures à la mi-journée.
4: En sport, Martin, du tennis, la Monf qui prend la porte et qui tire sa révérence.
15: Gaël Monfils ovationné sur le court Louis Armstrong à Flushing Meadows. Le Français de 40 ans disputait son dernier match en Grand Chelem, battu au second tour de l'US Open par l'Américain Lianer Tien.
4: Monfils donc sur la fin aux États-Unis alors que José Mourinho lui est de retour en grâce en Espagne.
15: Le légendaire entraîneur portugais qui effectue pour l'instant un retour réussi sur le banc du Real Madrid. 3 matchs, 3 victoires en Liga. Jude Bellingham, Kylian Mbappé sont au diapason. Tout va bien pour le Special One. À 63 ans, José Mourinho, connu pour ses excès, paraît cette fois-ci apaisé. Une nouvelle philosophie à confirmer avant d'affronter le Betis Séville ce soir, Cédric de Oliveira.
19: Le charisme est toujours là, avec l'ego boursouflé qui va avec. Mais lors de sa présentation il y a quelques semaines, José Mourinho n'a lancé aucune pique à son auditoire. Pendant près d'une heure, ce sont des blagues, des sourires et même quelques confidences qui ont jalonné sa conférence de presse.
20: C'est sûr que je me sens plus tranquille, je me sens plus maître de mes émotions.
19: À Porto, Chelsea, Milan ou encore avec le Real Madrid, déjà il y a 15 ans, le volcanique Mourinho n'a pourtant laissé personne indifférent. Pour lui, dans le foot, les gentils ne gagnent jamais. Et à l'époque, il a donc désingué tout le monde, ses adversaires, les journalistes et même ses propres joueurs. Formidable meneur d'hommes, le Special One, surnom qu'il s'est lui-même attribué, s'est construit un palmarès vertigineux avant de souvent embraser ses vestiaires. À 63 ans, le Portugais s'évertue à casser cette image depuis son retour au Real, adepte désormais de la calinothérapie avec ses stars Jude Bellingham, Vinicius et bien sûr Kylian Mbappé.
20: Il est incroyable, il a écrit l'histoire lors de la dernière Coupe du Monde. Un joueur qui marque autant de buts dans une compétition compétition, c'est pour l'éternité. Mais je le vois aussi déterminé à écrire l'histoire avec le Real Madrid.
19: Pour l'instant, tout va bien pour le Real qui a remporté ses 3 premiers matchs. Kylian Mbappé a marqué 4 fois. Mais au premier accroc en Ligue des Champions, en cas de défaite lors d'un classico face au Barça, le mou pourrait se transformer à nouveau en dragon.
15: Voilà, jamais vraiment mou, José Mourinho. Betis Real, c'est ce soir à Séville en ouverture de la 4e journée de Liga, 19h, temps universel. Et puis un peu plus tôt dans la journée, 9h30 TU, les débuts de la Coupe du Monde féminine de basket. Ça débute avec Japon face au Mali. Ce sera à Berlin tout à l'heure.
4: Martin Guez pour le journal, merci. 5h14 en temps universel et c'est donc un petit miracle, on vous le disait. Deux ouvriers.

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1: Bonjour à toutes et tous. Vers un week-end record de température pour un mois de septembre. Aujourd'hui, vendredi. Les températures partent déjà de haut ce matin avec 15 à 18 degrés en général. Très vite, sous l'effet d'un vent calme et d'un soleil brûlant, les températures atteignent des valeurs exceptionnelles. On atteint partout plus de 35 degrés avec des pointes jusqu'à 38 degrés en vallée de Garonne, sur le Muretin et le Volvestre. Pour mémoire, les records de température les plus élevés en Haute-Garonne sont de 36 degrés à Toulouse-Francazals le 8 septembre 1966. La nuit prochaine, grâce à l'air sec et du vent faible, les températures minimales passent sous les 20 degrés. Un peu d'air océanique gagne notre région en fin de nuit. Samedi 5 septembre, toujours un temps très chaud et très bien ensoleillé. Mais grâce à l'air océanique qui est arrivé la nuit précédente, les températures sont moins excessives que la veille, avec 34 à 36 degrés en général. Le vent est orienté au secteur ouest et il est modéré. Dimanche 6 septembre, on va pouvoir employer pour cette journée le qualificatif de caniculaire et probablement d'ailleurs historique, à cause d'une chaleur accablante dans l'après-midi. Plusieurs modèles de prévision de température indiquent des valeurs proches de 40 degrés en milieu d'après-midi, tandis que le vent est orienté au secteur sud-est. En fin de journée, une aggravation orageuse formée sur les Pyrénées gagne par le sud, en donnant des nuages plus épais et une atmosphère très lourde. Bonne journée à toutes et tous et bon week-end à toutes et tous.

qu'on aime pendant quelques instants secrets, à celle qu'on connaît à peine, qu'un destin différent t'entraîne et qu'on ne retrouve jamais, à celle qu'on voit apparaître une seconde à la fenêtre et qui presque s'évanouit, mais dont la svelte silhouette est si gracieuse et fluette qu'on en demeurait épanoui. À la compagne de voyage dont les yeux charmants paysages font paraître court le chemin, qu'on est seul peut-être à comprendre et qu'on laisse pourtant descendre sans avoir effleuré la main. À celles qui sont déjà prises et qui, vivant des heures grises près d'un être trop différent, vous ont inutile folie laissé voir la mélancolie d'un avenir désespérant. Chères images aperçues, espérance d'un jour déçu, vous serez dans l'oubli demain. 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
3: Aujourd'hui, le 2 septembre, nous fêtons les Ingrid et les Eustache. La citation du jour, nous la devons à Whippé Kinsella. Le succès, c'est obtenir ce que l'on veut. Le bonheur, c'est de vouloir ce que l'on obtient. Et le dicton de ce 2 septembre ? Du 1er au 8, l'hirondelle fuit. Bonne journée.
4: Bonjour à tous, nous fêtons Rosalie en ce 4 septembre. Alors les astres seront-ils porteurs de bonnes nouvelles ?
5: Bélier, la journée ne se prête pas aux décisions tranchées, mais plus à l'introspection, à l'étude, au repos du corps et de l'esprit.
4: Taureau, sur le plan sentimental et amical, cette journée ne vous laissera pas les yeux dans le vague.
5: Gémeaux, aérez-vous l'esprit, évitez les personnes et les situations tristes.

0: changement se présente, sautez dessus.
1: Verseau avec Uranus, eh bien c'est l'inattendu qui aura son mot à dire. Alors soyez ouverts et réceptifs aux opportunités.
0: Enfin poisson, des retards sont possibles ou c'est un manque d'efficacité sur le plan pratique. Agissez avec tact et vous transformerez la situation à votre avantage. Bonne journée à tous, à demain. Demain nous fêterons Raïssa.
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3: Ongles cassants, 6 astuces pour les renforcer naturellement. Une alimentation déséquilibrée, un mauvais entretien peuvent contribuer à rendre les ongles plus faibles, plus cassants, jusqu'à se dédoubler. Alors comment les renforcer? Quelques remèdes pour prendre soin de ses ongles naturellement. La levure de bière, et oui, elle est la star du soin des ongles, grâce à sa richesse nutritionnelle qui fortifie les ongles et les rend moins cassants. Faire des cures régulièrement, sinon vous pouvez mélanger un peu de poudre de levure de bière à son équivalent en eau tiède. Laissez poser quelques minutes. Le bicarbonate de soude, riche en sodium et antifongique. Le bicarbonate de soude peut même rendre certains ongles plus blancs et il élimine aussi les cuticules. Pour l'utiliser, il suffit de le mélanger à un peu d'eau tiède et de frotter les ongles avec une brosse à dents. L'huile de coco, grâce à sa richesse nutritive, l'huile de coco permet de renforcer les ongles naturellement. Pour l'utiliser, il suffit d'en prendre une petite noix dans les mains et de la faire chauffer délicatement et de masser chaque ongle quelques minutes. L'huile de ricin, bien connue, dans la même optique que l'huile de coco, l'huile de ricin est un formidable allié pour éviter les ongles cassants, notamment grâce à sa richesse en vitamines et en acides gras. Une huile nourrissante dont la texture pourra être utilisée comme un masque sur les ongles. Le vinaigre de cidre, parmi les remèdes les plus efficaces pour éviter les ongles fragiles, le vinaigre de cidre est une mine de nutriments. Entre le calcium et son pouvoir antifongique, le vinaigre de cidre permet à la fois de prévenir les mycoses, mais aussi de fortifier les ongles. Trempez le bout des doigts pendant quelques minutes dans un mélange vinaigre-eau. Enfin, le citron, fortifiant et antiseptique naturel. Le citron a tout bon pour protéger les ongles cassants. Il peut s'utiliser dans sa forme la plus simple. Il suffit tout simplement de frotter ses ongles avec un citron. La prêle des champs est aussi une bonne alliée pour les ongles car elle contient de la silice, très utile pour redynamiser la kératine. Pour cela, il suffit de faire bouillir 10 g de prêle séchée dans un litre d'eau. Après avoir filtré et laissé refroidir, il suffit de nettoyer ses ongles avec un coton imbibé à renouveler plusieurs fois par jour.

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1: 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Tout d'abord, un infirmier ou infirmière en diplômé d'État au sein d'un EHPAD sur le secteur de Saint-Gaudens. Le poste est à pourvoir à partir du 1er septembre pour un temps plein avec un CDI à la clé. Sur le secteur de Saint-Ilix-le-Château, on recherche un chauffeur poids lourd manutentionnaire pour des livraisons plus des ravitaillements de chantier. 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
2: 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Merci de votre fidélité. Je vous dis à très vite.

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1: Bonjour à toutes et tous. Vers un week-end record de température pour un mois de septembre. Aujourd'hui, vendredi. Les températures partent déjà de haut ce matin avec 15 à 18 degrés en général. Très vite, sous l'effet d'un vent calme et d'un soleil brûlant, les températures atteignent des valeurs exceptionnelles. On atteint partout plus de 35 degrés avec des pointes jusqu'à 38 degrés en vallée de Garonne, sur le Muretin et le Volvestre. Pour mémoire, les records de température les plus élevés en Haute-Garonne sont de 36 degrés à Toulouse-Francazal le 8 septembre 1966. La nuit prochaine, grâce à l'air sec et du vent faible, les températures minimales passent sous les 20 degrés. Un peu d'air océanique gagne notre région en fin de nuit. Samedi 5 septembre, toujours un temps très chaud et très bien ensoleillé. Mais grâce à l'air océanique qui est arrivé la nuit précédente, les températures sont moins excessives que la veille, avec 34 à 36 degrés en général. Le vent est orienté au secteur ouest et il est modéré. Dimanche 6 septembre, on va pouvoir employer pour cette journée le qualificatif de caniculaire et probablement d'ailleurs historique, à cause d'une chaleur accablante dans l'après-midi. Plusieurs modèles de prévision de température indiquent des valeurs proches de 40 degrés en milieu d'après-midi, tandis que le vent est orienté au secteur sud-est. En fin de journée, une aggravation orageuse formée sur les Pyrénées gagne par le sud, en donnant des nuages plus épais et une atmosphère très lourde. Bonne journée à toutes et tous et bon week-end à toutes et tous.
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2: 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Il est 8h. 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
5: En temps universel, 8h à Paris. Merci d'écouter RFI.
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5: Le journal international. Bonjour Marion Cazanov.
7: Bonjour Clotilde Dumay.
5: À la une, cette élection cruciale en Allemagne.
7: Ce sera dimanche en Saxe-Anhalt, dans l'Est. L'extrême droite pourrait diriger la région et ce serait une première depuis la Seconde Guerre mondiale. Le président russe dément toute nouvelle vague de mobilisation dans sa guerre contre l'Ukraine. Vladimir Poutine estime que ces rumeurs sont de la désinformation à 3 semaines des législatives. En Afrique du Sud, des manifestations xénophobes émaillées de violence à Durban, en France. L'ancien président socialiste François Hollande en campagne, mais toujours pas candidat à la présidentielle.
5: Et puis en tennis, un grand thank you à Gaël Monfils. Le public new-yorkais a dit merci et adieu à Gaël Monfils, donc qui jouait son dernier tournoi du Grand Chelem. On écoutera l'émotion de la Monf, du futur retraité, donc dans le journal des sports après cette édition. Mais d'abord l'extrême droite aux portes du pouvoir dans une région allemande.
7: La Saxe-Anhalt dans l'Est où l'AfD est loin devant dans les intentions de vote à 41% contre la CDU du chancelier Friedrich Merz à 23% seulement. Ce serait la première fois depuis la Seconde Guerre mondiale que l'extrême droite remporte une région, signe de la recomposition politique du pays. Les enseignants sont particulièrement inquiets car le programme scolaire relève en grande partie des régions. À Magdebourg, le reportage de Muriel.
8: Avec son physique de gendre idéal, Ulrich Siegmund, chef de file de l'AfD en Saxe-Anhalt, très à l'aise sur les réseaux sociaux, déroule son programme pour l'école. Enseigner une histoire positive de l'Allemagne, éliminer tout ce qui touche à l'inclusion ou encore faire des classes à part pour les élèves étrangers. Cela désespère Ulf Klose, professeur dans un lycée de Magdebourg.
9: Tout ce qui est éducation à la politique ou à la démocratie devrait être réduit, voire supprimé. Dans notre lycée, on a un groupe de travail qui s'appelle l'école sans racisme, l'école avec courage. Et ça, par exemple, ils n'en veulent pas. Dans l'esprit de l'AfD, on endoctrinerait les élèves avec une certaine idéologie, mais c'est totalement absurde. On transmet juste des valeurs d'humanité, de solidarité, de tolérance.
8: Si le parti d'extrême droite arrivait au pouvoir en Saxe-Anhalt, cela pourrait aussi avoir des conséquences sur l'université qui dépend en grande partie de la région pour ses budgets. Michael Böcher, professeur de sciences politiques à l'université de Magdebourg.
10: La constitution en Allemagne nous garantit une liberté d'enseigner les sciences, mais ce n'est pas garanti que tout ce qu'on enseigne à l'université reçoive assez de budget de la part de la région. Si l'AfD arrive au pouvoir, ils ont dit qu'ils couperaient les budgets pour l'enseignement de certains sujets, comme le genre ou le post-colonialisme.
8: Une manière de faire pression sur les enseignants qui se montrent très inquiets. Muriel Paradon, Magdebourg, RFI.
7: Et on retrouvera Muriel Paradon en direct dans une heure pour nous parler des derniers meetings avant cette élection en Allemagne. Un scrutin qui sera suivi par d'autres, toujours dans l'Est, dans la région de Berlin et dans celle de Mecklembourg-Poméranie-Orientale le 20 septembre. Et dans ce contexte électoral, donc, le groupe automobile allemand Volkswagen s'accorde sur une restructuration historique. Un plan approuvé hier soir par le conseil de surveillance et qui porte les suppressions d'emplois dans les 5 ans à venir à 100 000. 50 000 étaient déjà prévus depuis 2024 sur des sites allemands et 50 000 autres sont donc décidés à l'international cette fois. L'entreprise évite ainsi des fermetures d'usines et espère donc éviter un affrontement majeur avec les salariés.
5: L'Allemagne où des entreprises d'armement ont été visées par des incendiaires.
7: Deux suspects de nationalité bulgare ont été arrêtés dans la nuit de mercredi à jeudi alors qu'ils tentaient de mettre le feu à ces bâtiments à Munich. Les tentatives de sabotage et d'attaque hybride se multiplient conflits dans le pays. Il y a quelques jours, l'Allemagne et ses partenaires européens accusaient d'ailleurs la Russie d'avoir lancé une guerre hybride sur le continent. La Russie qui poursuit ses bombardements sur l'Ukraine. Le Kiev Post fait état d'un mort et trois blessés tôt ce matin à Odessa dans le sud. Et pour continuer à mener cette guerre, une rumeur fait état d'une nouvelle vague de mobilisation en Russie, ce qu'a nié hier le président Vladimir Poutine. À Moscou, Jean-Didier Revoin.
11: À ce jour, il n'existe aucun scénario qui nécessiterait une mobilisation. C'est ce qu'a répondu Vladimir Poutine à un journaliste qui l'interrogeait sur cette éventualité. Depuis le printemps, la rumeur bruissait dans Moscou. Une nouvelle vague de mobilisation aurait lieu après les législatives de septembre. Une rumeur relayée par Volodymyr Zelensky en juillet sur la base d'informations fournies par le renseignement ukrainien. De quoi donner à Vladimir Poutine l'occasion d'étayer son démenti. C'est une attaque informationnelle de la part de l'ennemi à la veille des élections à la Douma, avec une tentative d'influer sur leurs résultats, a souligné le président russe, ajoutant que les forces russes ne souffraient pas de problèmes de recrutement. Mais Vladimir Poutine ne s'est pas arrêté là. Il a qualifié de terrorisme d'État la stratégie ukrainienne visant à paralyser l'aviation civile russe à l'aide de drones, avant de préciser que cela compliquait considérablement la possibilité de négociations bilatérales pour la paix. Pour terminer, alors que Berlin et ses partenaires européens accusent Moscou d'intensifier sa guerre hybride, le président russe n'a pas manqué de souligner, à l'adresse des alliés de Kiev, que ceux qui restent silencieux deviennent des complices du terrorisme international. Jean-Didier Revoin, Moscou, RFI.
7: En Israël, à un mois et demi des législatives, les discours de plus en plus radicaux, comme celui d'Itamar Ben-Gvir, ministre d'extrême droite, chef du parti Otzma Yehudit, force juive en français, candidat à ce scrutin, il a présenté hier un plan pour vider la population palestinienne de Gaza. L'extrême droite israélienne progresse donc dans les sondages face au Likoud de Benjamin Netanyahou, qui lui pourrait perdre des dizaines de sièges.
5: Benjamin Netanyahou qui l'assure, la chute du pouvoir iranien est à portée de main.
7: C'est ce qu'il a dit hier dans une vidéo diffusée par son bureau. Après un mois d'accalmie, les affrontements entre Washington et Téhéran ont repris dimanche dernier à l'initiative de l'armée américaine. Les États-Unis misent surtout sur des pressions économiques pour étrangler le régime. Et les Iraniens le ressentent bien sur leur porte-monnaie, sur leur qualité de vie. Pour autant, ils ne manifestent pas. C'est le signe d'une brutalisation de la répression pour Jonathan Piron, historien spécialiste de l'Iran.
12: Il est difficile de savoir à l'heure actuelle dans quelle mesure il y a un mécontentement qui est présent en Iran. On sait qu'il y a des critiques, on sait qu'il y a parfois des manifestations qui sont organisées, notamment de retraités qui réclament une augmentation de leur pension, de certains secteurs salariés qui demandent le versement de leurs arriérés de salaire, mais on ne voit pas de grandes manifestations parce que le régime continue à serrer la vis. Et d'ailleurs, ces dernières semaines, dans les nouvelles nominations qui ont lieu à l'intérieur du régime, on a vu en fait des noms de personnes qui ont été actives justement dans la brutalisation de la répression ces dernières années, retrouver des postes emblématiques, ce qui montre que le régime est prêt en fait à continuer à réprimer la population si jamais celle-ci décide d'entrer dans un nouveau cycle de contestation.
7: Jonathan Piron avec Marine de la Moissonnière.
5: Au Népal, des survivants retrouvés 9 jours après les coulées de boue meurtrières.
7: 2 ouvriers ont été extraits vivants du tunnel dans lequel ils étaient coincés. 100 d'autres pourraient encore se trouver dans ce tunnel de chantier dans le nord du Népal. Les chances de retrouver des survivants sont aujourd'hui presque nulles, alors que le bilan continue de s'alourdir. Près de 1300 morts et plus de 5600 disparus.
5: Dans l'actualité également, Marion, de nouvelles manifestations xénophobes en Afrique du Sud.
7: À Durban, sur la côte Est, elles ont été émaillées de violence. Des membres du mouvement March and March se sont rendus devant un campement de centaines d'étrangers. Ce groupe de différentes nationalités dit être présent légalement dans le pays. Ils auraient quitté leur domicile ces derniers mois par peur de représailles, Claire Bargelès.
13: Cela fait plus de 3 mois que ces personnes campent sur la rue Che Guevara devant des bureaux du ministère de l'Intérieur. Parmi eux se trouvent nombre de Congolais comme Raphaël Bahébois, religieux venu de RDC il y a plus de 25 ans.
14: Je ne suis pas dans mon habitation depuis au moins la première semaine de juin. Même les gens qui nous ont attaqués au Che Guevara, l'un d'eux m'a pointé, il a dit que toi, on te connaît, on sait là où vous restez. C'est ce qui me fait peur, mais moi je suis pasteur, je suis un homme de Dieu. S'il y a une injustice, il faut toujours que je puisse parler.
13: La confrontation avec les manifestants réclamant leur départ s'est soldée par plusieurs blessés et un étranger arrêté après un jet de pierre. La police a dû disperser la foule. Les associations de défense des droits humains, comme Siafa Nasonke Action Campaign, continuent de réclamer des mesures de protection. Yeshlen Govender en est l'un de ses représentants.
10: Nous avons demandé depuis le début que des hébergements temporaires d'urgence soient proposés, que tout le monde puisse avoir accès à des services de santé et que tous les enfants qui se trouvent là puissent retourner à l'école. Mais nous n'avons jamais pu obtenir ces garanties de la part du gouvernement et sa réponse n'est pas assez ferme face à ce groupe xénophobe.
13: De leur côté, les militants de March and March ont justifié leur action en faisant part de leur volonté de, je cite, « nettoyer la rue ». Claire Bargelès, Johannesburg, RFI.
7: Au Niger, toujours aucune nouvelle de Moussa Kaka. Le journaliste, directeur de la radio-télévision, Sarah Ounia, a disparu en début de semaine. Une disparition qui inquiète notamment le Comité pour la protection des journalistes, le CPJ. On écoutera son représentant dans nos prochaines éditions d'actualité africaine.
5: 8h09 à Paris, en France. François Hollande n'est pas officiellement candidat, mais il est déjà en campagne.
7: Il multiplie les déplacements, les débats. L'ancien président socialiste était hier dans l'Est, à la foire de Châlons-en-Champagne. Le même jour, il publiait un livre avec ses idées pour la France. Un livre, Marie Lecoq, qui ressemble bien à un programme présidentiel.
15: Si je me lance, c'est au bon moment, martèle François Hollande. Pas encore candidat, il assume toutefois être en campagne. Si émettre des idées, c'est être en campagne, alors oui, je suis en campagne, concède-t-il. Des idées, l'ancien président socialiste en distille avec un thème, le pouvoir d'achat.
16: Il faut supprimer un certain nombre de cotisations sociales payées par les salariés de manière à ce que leur salaire net soit le plus proche de leur salaire brut.
15: Avec des baisses de taxes à la clé, François Hollande propose
16: d'annuler quasiment la TVA 5,5 sur les produits alimentaires.
15: Même s'il ajoute à cela la retraite à 63 ans, François Hollande se veut toujours socialiste en proposant une taxation accrue du capital. L'ancien président ne perd pas non plus de vue le prochain budget et contrairement à la France insoumise et au candidat socialiste Olivier Faure, il appelle au compromis avec le gouvernement.
16: La censure, on sait très bien qu'elle aboutirait à priver le pays d'un budget. Je suis pas sûr que ce soit la bonne attitude.
15: Comment incarner la gauche modérée et un recours dans le cas où le vainqueur de la primaire socialiste d'octobre ne décollerait pas dans les sondages? S'il n'y participera pas, François Hollande a prévu d'arrêter une position d'ici la fin de l'année.
7: Marie Lecoq.
5: Et puis toujours en France, des milliers de photos de presse exposées en ce moment même à Perpignan.
7: C'est dans le sud. Visa pour l'image, festival de photojournalisme, retrace des années de guerre en Ukraine, à Gaza, au Soudan, mais il y a aussi des thématiques sociétales. Par exemple, le travail de Jérémy Lampin. Depuis 2023, il documente l'illettrisme en France. 2,5 millions d'adultes ne savent pas lire et écrire dans le pays. Sans jugement, donc, Jérémy Lampin retrace l'impact de ce phénomène sur le quotidien des Français. Sarah Krakowicz a rencontré le photographe.
17: Les scènes photographiées par Jérémy Lampin sont frappantes. Une mère apprend à lire pour pouvoir ensuite lire des histoires à ses enfants. Un homme s'exerce en orthographe devant un jeu télévisé. Joël, elle, s'entraîne à compter et à gérer un budget avec de la fausse monnaie. Jérémy Lampin raconte.
18: À 50 ans, elle n'était jamais rentrée dans un magasin pour faire ses courses parce qu'elle me disait mais je ne comprenais rien. Comment veux-tu que je m'épanouisse ou je rentre dans un endroit et je ne sais pas déchiffrer ce qui s'y passe. Et finalement, là, on la voit effectivement avec des billets comme un jeu de société. À apprendre à gérer un budget, à savoir rendre la monnaie et à commencer à pouvoir finalement s'émanciper et à vivre une vie pleinement comme elle aurait dû être bien avant.
17: Savoir lire, écrire, compter, ces photos rappellent que ces savoir-faire conditionnent l'accès aux droits.
18: Comment voulez-vous qu'aujourd'hui, une personne comme ça puisse avoir les mêmes droits républicains que vous et moi, en sachant qu'il ne sait pas déjà lire administrativement ce qu'on lui demande? On est sur une société de plus en plus numérisée, c'est-à-dire que vous allez au restaurant maintenant, au fast-food, eh ben, il n'y a plus d'agent d'accueil, c'est des bornes, il n'y a plus de serveur. Si vous prenez un rendez-vous médical, c'est sur Doctolib. Eh ben, ces gens-là, eux, ce monde-là, il n'est pas possible pour si on ne les accompagne pas, si on ne les aide pas.
17: Jérémy Lampin rappelle dans son exposition que l'illettrisme est un phénomène réversible et que c'est grâce aux associations que les personnes concernées parviennent à contrôler à nouveau leur vie quotidienne.
7: Et ces clichés de Jérémy Lampin sont à voir jusqu'au 13 septembre au festival Visa pour l'image à Perpignan.
5: Merci beaucoup Marion Cazanov, on passe au sport. Avec vous Antoine Grognon en football, d'abord un petit peu de chance et de la réussite pour le petit nouveau. Lille s'est imposé hier à Toulouse en ouverture de la troisième journée de Ligue 1.
19: Le LOSC l'emporte 1-0 grâce au but de sa recrue japonaise Ayase Ueda à la 73e minute. Trois points précieux pour les Dogs, provisoirement en tête du classement. Mais Davide Ancelotti, le coach lillois, sait que ses joueurs vont devoir faire beaucoup mieux que ça, surtout en début de semaine prochaine en Ligue des Champions.
20: La sensation est une sensation négative, même si le résultat est positif. Il y a beaucoup de choses qu'on n'a pas fait bien. Alors, on se sent pas très bien dans les vestiaires. On n'a pas la sensation d'avoir gagné le match. Mais on doit prendre. On a une équipe qui quand même a beaucoup de jeunes joueurs. Et on sait qu'avec les ambitions qu'on a et la façon qu'on veut jouer, c'est un match qu'on peut pas répéter. On a eu de la chance. Dans le football, parfois, c'est ça. La semaine dernière, on n'a pas eu beaucoup de chance. Dans les dernières minutes, aujourd'hui, était comme ça.
19: Davide Ancelotti chez nos confrères de Ligue 1 Plus. Suite de cette troisième journée de championnat ce vendredi avec Lyon qui reçoit Auxerre à 17h, temps universel, tandis que le PSG et Monaco s'affrontent dans le choc entre le tenant du titre et l'actuel leader de Ligue 1. Coup d'envoi 19h05, temps universel.
5: La quatrième journée de Liga en Espagne avec notamment le Real Madrid, déjà à la lutte avec le FC Barcelone en tête du classement.
19: Trois victoires en trois matchs pour les Madrilènes avant leur déplacement sur la pelouse du Betis Séville. Coup d'envoi 19h TU.
5: En tennis, malgré le soutien du public, Gaël Monfils quitte l'US Open dès le deuxième tour.
19: À 40 ans, le Français a disputé son dernier match en Grand Chelem, battu 6-3, 6-4, 6-3 par Lennart.

Nous allons maintenant faire un saut temporel. Voici un titre qui est sorti au mois de septembre. Mais c'était en 1986. Souvenez-vous.

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0: Bonjour à tous et bonjour à toutes, bienvenue sur Radio Galaxy 98.5 FM, la radio du sud de Toulousain, la radio qui va de Toulouse jusqu'au pied des Pyrénées. Et nous allons parler handicap, mais nous allons parler handicap joyeux, avec des actions et des activités qui sont faites tout autour pour le soutenir et des actions qui accompagnent correctement les personnes en situation de handicap, mais pas que, c'est-à-dire aussi leur famille. Et pour en parler, je suis avec des représentants de l'association Un Sourire en Plus, le président David, bonjour.
1: Bonjour Bruno.
0: Et un des membres du bureau de cette association Un Sourire en Plus, qui représente la société Enedis, Cyril. Cyril, bonjour.
2: Bonjour Bruno.
0: Un Sourire en Plus, c'est une association qui est partenaire, une association satellite d'une fondation qui s'appelle la Fondation Marie-Louise. Association d'abord de parents de personnes handicapées créée dans les années 80 sur le secteur de Gratentour, qui a ensuite évolué en association beaucoup plus structurée dans les années 90 pour devenir ensuite une fondation. Aujourd'hui, la Fondation Marie-Louise s'occupe essentiellement de personnes handicapées à différents niveaux qui sont hébergées dans différents lieux. Il y a 6 ou 7 lieux autour de Gratentour et autour de Toulouse. Et on va dire que l'association, elle, partenaire Un Sourire en Plus, est le bras armé, le bras financier de cette association Marie-Louise. Leur objectif étant de trouver des fonds et d'aider surtout les chefs d'entreprise à comprendre ce que c'est que l'inclusion. Et pour en parler, donc, je suis avec David, donc le président de Un Sourire en Plus. Rebonjour David.
1: Alors, Un Sourire en Plus, je vais commencer par ce qui est l'essence de cette association, c'est sa devise, c'est se faire plaisir, à faire plaisir à ceux que le destin n'a pas épargné. Et les « ceux », ce sont des personnes handicapées. Alors, ce sont ceux de Marie-Louise, forcément, mais pas que. Ça peut être d'autres institutions ou des sportifs de haut niveau, par exemple.
0: C'est-à-dire que, si mes souvenirs sont bons, dans la construction de votre association, au début, c'était Marie-Louise. Vous étiez des chefs d'entreprise concernés par le handicap au sein de Marie-Louise et petit à petit, vous avez élargi vos aides.
1: Alors, des chefs d'entreprise, oui, donc des gens issus du secteur économique toulousain, mais des gens pas forcément concernés ou impactés par le handicap. C'est simplement des gens conscients que la vie les avait bien servis, se disant que eux-mêmes, de par les compétences qu'ils avaient acquises, de par le réseau qu'ils avaient acquis et ce qu'ils avaient au fond de leur trip, on va le dire comme ça, pouvaient se mettre en ordre de bataille pour aller collecter du don, pour aller créer des occasions où les personnes handicapées puissent vivre comme des gens comme vous et moi autour de la table.
0: Dans ces entreprises, dans ces gens qui sont concernés par le handicap, il y a aussi un deuxième pilier qui est de faire comprendre ce qu'est l'inclusion.
1: Oui, alors effectivement, parce que le mot « inclusion », il a été utilisé un peu à toutes les sauces et aujourd'hui, on a un peu perdu le sens. Le sens, c'est quoi? Il faut pas aller chercher midi à 14h ou demander à Maître Capello ce que ça veut dire, le mot inclusion. Inclusion, c'est partager des moments ensemble, qu'on soit en fauteuil ou pas, qu'on ait des problèmes de santé mentale ou toute forme de handicap ou avec des valides. Enfin, c'est vivre ensemble, finalement. Et l'association Un Sourire en Plus, c'est vivre ensemble, par exemple, pendant un concours de pêche. On va aller manger quelques frites ensemble, pêcher quelques poissons, se balader autour du lac. Au golf, il y en a qui vont jouer les champions du monde et il va y en avoir qui vont se balader autour du golf, prendre des cours. Ça va être lors d'un tournoi de football, tirer des pénaltys au milieu des joueurs, mais vivre, finalement, vivre au milieu de tout un chacun et sans pour autant. Et là, je vais citer une des professionnelles de Marie-Louise parce que c'est quelque chose qui restait marqué, gravé dans ma mémoire. C'est qu'un jour, elles sont arrivées sur un tournoi de foot en disant « Mais quand on vient sur les événements Un Sourire en Plus », on n'est pas regardé comme des animaux, comme des choses. On est considéré comme des gens ordinaires. Et ça, moi je l'ai dit en quelques mots, mais ça pèse lourd.
0: Alors, ce qui est intéressant aussi dans votre association, c'est que vous vous intéressez évidemment aux bénéficiaires directs, qui sont les personnes en situation de handicap, mais je sais que vous avez aussi fait des actions pour les accompagnants, les personnes qui accompagnent justement ces personnes en situation de handicap.
1: Eh bien, tout à l'heure, je t'ai parlé du spectre, dans toute sa diversité du handicap. Et quand je dis spectre, il y a les résidents par eux-mêmes, mais il y a aussi des professionnels, que ce soit des infirmières, des AMP, des chefs de service, des directeurs, qui sont engagés autour de cette communauté-là et de se dire que si on nourrit la motivation et l'engagement de ces personnes-là, tu fais coup double. C'est les résidents qui en bénéficient et tu as des professionnels qui sont épanouis dans ce qu'ils font parce qu'il faut bien voir que les gens qui travaillent dans cet environnement-là, ils n'y arrivent pas par hasard.
0: Vous avez votre bureau aussi, vous faites appel à des entreprises. Et là, on a un des représentants donc, de l'entreprise Enedis, Cyril Martinez. Cyril, rebonjour.
2: Rebonjour Bruno.
0: Donc Cyril Martinez, vous avez en tant qu'Enedis décidé de soutenir l'association Un Sourire en Plus. Pourquoi ?
2: Parce que pour nous, en fait, le mot inclusion, ça ne devait pas rester effectivement des mots inscrits dans un accord ou dans une convention RSE d'entreprise, comme on a trop souvent connu. Et localement, avec l'appui de notre directeur régional, l'idée, c'était vraiment de monter, de construire des actions. C'était quand même assez difficile localement de trouver des solutions et des situations. Du coup, on s'est rapproché en fait au départ de la Fondation Marie-Louise par le biais de l'association Un Sourire en Plus, qui a été en capacité de nous faire des propositions d'action. C'est la raison pour laquelle nous, Enedis, on a décidé de rentrer donc au bureau et au conseil d'administration d'Un Sourire en Plus en étant partenaire. Notre idée, c'est de construire des actions cohérentes en direction des salariés qui sont volontaires. Et durant le temps de travail, on monte des actions qui permettent d'apporter, ce que disait David tout à l'heure, du bien-être, des actions et du concret. On a eu comme action assez symbolique l'an dernier le départ aux JO Paralympiques, où là, on avait mis à disposition des chauffeurs aidants, qui étaient donc des personnes volontaires d'Enedis, qui sont partis pendant 3 jours, accompagner des professionnels et des résidents aux JO. Ça a été une action qui les a transformés.
0: JO à Paris, on est d'accord.
2: Aux JO Paralympiques de Paris. Ces gens-là étaient donc des chauffeurs volontaires et ils ont accompagné les résidents, mais ils ont aussi découvert le métier de professionnel. Et ce métier-là leur a permis aussi de comprendre que tous les gens qui étaient autour de ces résidents-là étaient des gens qui étaient d'une extrême générosité, un extrême engagement. Ces gens-là, quand ils sont rentrés dans l'entreprise, moi, ça a été beaucoup plus facile finalement pour monter les actions suivantes, puisqu'aujourd'hui, je suis extrêmement sollicité par les 1000 agents que nous avons, nous, sur la direction régionale, pour pouvoir monter des actions en direction du handicap, puisqu'ils savent que ça reste festif, c'est dans la joie, et ce n'est pas du misérabilisme.
0: Alors, festif, on va en reparler parce que le 12 septembre, vous organisez un événement, je dirais, spécial, c'est la deuxième année que vous le faites, c'est un concours de garbure. Alors, ici, vous avez fait ce concours, c'est parce que je sais que historiquement, il existe déjà ailleurs et que ça vous a donné l'idée de le faire localement. Parce que, je répète encore une fois, c'est de l'inclusion, c'est de l'accompagnement local. On est bien sur la région toulousaine, des entreprises du secteur toulousain qui ont envie de s'investir pour aider les personnes en situation de handicap. Et c'est l'occasion de rencontrer ces personnes, ces personnels, ces accompagnants et ces personnes en situation de handicap lors de ce deuxième concours de garbure qui aura lieu le samedi 12 septembre du côté de Gratentour.
1: Parfait, t'as été bon.
0: Alors, garbure, c'est quoi ?
1: Alors, la garbure, tout dépend à qui tu t'adresses. Mais les puristes te diront que ça vient du Béarn, du côté de Pau. Au départ, c'est une soupe, mais bon, on est en France quand même, donc bien manger, la gastronomie, et comment on réunit des gens autour d'une table. La garbure, c'était, tout à l'heure, on a parlé d'inclusion, c'était un outil inclusif parfait. Nous, tu prends nos résidents, et pas que nos résidents, je pense que tous les gens autour de la table, tu leur mets une bonne assiette, une bandasse, des gens qui chantent et des gens qui rient, t'as coché toutes les cases. Et nos résidents, tout à l'heure, tu m'as posé la question, c'est quoi l'inclusion ? C'est un concours de garbure, où tu vas avoir des résidents qui vont se balader à tous les stands, parce que la garbure, c'est un plat qui se fait quand même sur la journée, où il faut émincer, il faut éplucher, il faut faire revenir, il faut y mettre du cœur, on peut faire mettre ses tripes. Voilà, c'est toute une journée où on vit ensemble, et on se marre, et la vie vaut le coup d'être vécue.
0: Deuxième concours de garbure, donc organisé au profit de la Fondation Marie-Louise, qui est le 12 septembre à Gratentour. La journée pour passer du temps ensemble, prendre du plaisir et surtout se faire plaisir en faisant plaisir aux autres, parce qu'il y en a qui n'ont pas eu de chance. Si je veux m'inscrire à cette garbure, si je me sens concerné, je fais comment ?
1: Alors, c'est très simple. Les réseaux sociaux, Instagram, Facebook, Un Sourire en Plus. Tu tapes Un Sourire en Plus et tu vas tomber sur des posts et où il y a un lien. Il y a juste à cliquer sur le lien, s'inscrire et après on vous recevra comme il se doit. Vous allez voir, vous n'allez pas être déçu du voyage avec la bandasse à Bistro des Nasses. Vous verrez que...
0: Deuxième édition, l'année dernière, il y avait combien de personnes à peu près ?
1: À l'année dernière, on était 260.
0: Et cette année, on vise ?
1: On remplit la salle cette année. 340, après la mairie de Gratentour nous a dit vous ne pouvez pas aller au-dessus. Donc déjà...
0: Après, il faudra trouver une deuxième salle à côté.
1: Alors le stadium, c'est un peu plus tard, mais nos copains de Laurent qui nous parrainent, eux ils sont à 1500, donc nous voilà, 1500, et après si on arrive à 1500, où est le stadium, on verra.
0: Donc la Garbure à 20h, hein, le samedi soir, le samedi 12 septembre à Gratentour. Maintenant, Cyril Martinez, en tant que représentant d'une entreprise, si vous voulez faire passer un message au chef d'entreprise en disant quel est l'intérêt, quel est l'objectif de soutenir une association comme Un Sourire en Plus, ce serait quoi ?
2: Pour nous, l'intérêt principal, c'est déjà aussi être présent au plus près de notre territoire, puisque nous, Enedis, on a quand même une particularité, c'est que nous, dès que des gens sont en difficulté, notamment suite à des intempéries ou des incendies, on est bien amené à devoir réparer, dépanner dans toutes circonstances, dans tout temps. Finalement, c'est dans la continuité de nos actions, on essaye de réparer et d'apporter également du bien-être et apporter des solutions à des gens localement. Je voulais juste rajouter par rapport à la Garbure, puisque j'ai aussi une casquette au niveau d'Enedis où je suis interlocuteur des collectivités locales. J'ai une table de personnes élues et donc des principaux élus, notamment des maires, qui vont monter une table pour pouvoir faire une Garbure également et pour pouvoir la faire bénévolement. Ils ont tous été volontaires pour le faire et également une table de salariés qui sont également bénévoles pour venir réaliser une Garbure pour qu'elle soit vendue et partagée le soir.
0: Mmh. David, vous aussi, donc s'il y a un message à faire passer.
1: Alors, moi là, tu vois, je vais prendre ma casquette d'Airbusien. Et aujourd'hui, et c'est surtout pas une critique à ce que je dis, quand tu recrutes les nouvelles générations, ils sont très sensibles à donner du sens. Et leur travail aussi. Donc, moi, je dis à ces chefs d'entreprise qui nous écoutent, hein, vos jeunes collaborateurs, si vous voulez leur donner du sens et les fidéliser quelque part dans votre entreprise, embarquez-les dans une histoire. Et cette histoire, tout à l'heure, vous avez parlé des JO. Faut pas oublier que ce projet, quand on l'a commencé à le mettre sur la table, il y en a, ils nous ont pris pour des fous. Hein. Amener 6 résidents en fauteuil à Paris, prendre l'avion, aller voir Mickey, vous êtes complètement inconscient. Ils savaient pas que c'était impossible, ils l'ont fait. Donc, vous, les chefs d'entreprise, ben voilà, contactez-nous, on s'occupe de tout le reste, le dossier, on a un peu l'habitude, mais on vous embarque avec nous avec grand plaisir. Quelque part, il faut avoir un peu un grain de folie. Mais quand votre histoire et vos salariés racontent cette histoire, eh bien, vous allez voir que le quotidien dans l'entreprise, il est tout autre, et le vôtre aussi à titre perso, parce que quand on se dit que ben voilà, se faire plaisir, à faire plaisir à ce que le destin n'a pas épargné, eh bien, on coche toutes les cases, et le soir on se couche, et après il ne faut pas oublier que le matin quand on se lève, c'est pour être heureux, et que là, on est heureux comme ça.
0: Je suis donc avec le président de l'association Un Sourire en Plus et avec un des représentants des entreprises de cette association qui soutiennent la fondation Marie-Louise pour aider donc les personnes en situation de handicap à vivre correctement ensemble avec leur famille au sein d'établissements spécifiques. Je rappelle qu'il y en a à peu près 6 ou 7 autour de Toulouse et de Grassentour. Si vous voulez retrouver les informations, n'hésitez pas à aller chercher sur votre moteur de recherche favori Un Sourire en Plus ou Association Marie-Louise Grattentour. Vous trouverez toutes les informations pour participer aux manifestations et surtout participer. Inscrivez-vous samedi 12 septembre à 20h à Grattentour à ce deuxième concours de Garbure pour pouvoir faire le meilleur plat qui existe et puis le comparer à ceux des autres et prendre plein d'idées. David, Cyril, merci beaucoup d'être venu sur Radio Galaxy.
2: Merci à toi.
1: Merci à toi, Bruno.
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1: À la bonne heure, il est 9h.
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4: Le journal international avec vous, Martin Guez, et à la une, les espoirs de l'extrême droite européenne.
6: Qui espère mettre la main sur la Saxe-Anhalt, région de l'Est de l'Allemagne, ce qui serait une première depuis l'après-guerre. En cas de victoire de l'AFD, dimanche, lors des élections régionales, nous serons en direct de Magdebourg avec Muriel Paradon dans un instant. Une extrême droite qui réunit ses troupes à Bari, en Italie, pour fêter le record de longévité de Giorgia Meloni à la tête du gouvernement italien. Ou encore à Birmingham, au Royaume-Uni, à l'initiative de Réforme UK. Nous serons ensuite dans ce journal en Ukraine, où des secteurs cibles comme l'industrie pharmaceutique ont été justement pris pour cible, avant notre focus sur le golfe d'Aden et le détroit de Bab el-Mandeb, où la piraterie n'est jamais finie. De nouveaux actes ont été pointés en juillet et en août. Gros plan enfin sur ces tristes records climatiques, le phénomène El Niño à l'œuvre pour être le pire depuis 40 ans. Il devrait se prolonger en 2027, touchant notamment les côtes du Mozambique. Et puis on fera le bilan de l'agriculture française après un été marqué par les sécheresses, les incendies, les canicules. Les chiffres ne sont pas bons forcément et les agriculteurs sont inquiets.
4: L'AFD donc à l'orée d'une grande première, hein, la formation d'extrême droite allemande qui pourrait se retrouver à la tête d'une grande région de l'Est du pays.
6: À savoir la Saxe-Anhalt-Land de 2,5 millions d'habitants où l'AFD caracole en tête des sondages avant les élections régionales de dimanche. Crédité de 41% d'intention de vote, seulement 23% pour la CDU, parti de droite conservatrice du chancelier Friedrich Merz, qui pourrait ressortir encore un peu plus fragilisé de cette élection. Bonjour Muriel Paradon.
7: Bonjour.
6: Vous êtes notre envoyé spécial en Allemagne. L'extrême droite à la tête d'une région, ça serait une première depuis la fin de la Seconde Guerre mondiale. En Allemagne, la campagne électorale qui touche à sa fin, avec deux rassemblements aujourd'hui, notamment celui de l'AFD à Magdebourg, la capitale régionale. Vous vous trouvez justement.
7: Oui, une ville d'ex-Allemagne de l'Est où tout paraît tranquille, peu de signes de cette campagne électorale dans les rues à part quelques affiches des candidats et où l'AFD va organiser cet après-midi une grande fête des familles, la famille traditionnelle, un thème cher à l'extrême droite. L'AFD défend un programme radical et l'assume comme expulser tous les étrangers en situation irrégulière ou réhabiliter une vision positive de l'Allemagne dans les manuels scolaires et ça marche en grande partie grâce à la tête de liste du parti en Saxe-Anhalt, Ulrich Siegmund, que le magazine Der Spiegel a baptisé l'homme le plus dangereux d'Allemagne. 35 ans, physique de gendre idéal, cet ancien vendeur de parfums d'ambiance, très à l'aise sur le terrain comme sur les réseaux sociaux, a réussi à rallier beaucoup de sympathisants dans cette région rurale d'ex-Allemagne de l'Est où les habitants se sentent délaissés ou se disent simplement déçus par les partis traditionnels.
6: Ambiance. Justement, la CDU, le parti conservateur du chancelier Friedrich Merz, qui tente aussi de rallier des électeurs aujourd'hui, ça se passera là aussi à Magdebourg.
7: Oui, la CDU, qui est en peine dans les sondages, organise un événement plus symbolique avec une distribution de saucisses curry. Le président sortant de la région, Sven Schulze, défend son bilan, notamment en matière économique. Alors l'enjeu du scrutin dimanche sera de savoir si l'AFD obtient une majorité absolue ou s'il y aura une coalition, mais personne ne veut gouverner avec l'extrême droite. En attendant, une partie de la population de Saxe-Anhalt s'inquiète d'un danger pour les valeurs démocratiques en cas de victoire de l'AFD. La société civile organisera demain un grand rassemblement à Magdebourg.
6: Et merci beaucoup Muriel Paradon, en direct de Magdebourg sur RFI, l'Allemagne, où le groupe automobile Volkswagen a acté hier soir la suppression de 100 000 postes d'ici 5 ans, soit 15% des effectifs du groupe, dont la moitié sur le territoire allemand. L'extrême droite, déjà à la fête en Italie, où la présidente du conseil Giorgia Meloni célèbre aujourd'hui son 1413e jour à la tête du gouvernement, record battu dans ce pays d'ordinaire pointé du doigt pour son instabilité politique. Son parti Fratelli d'Italia fêtera ça aujourd'hui dans les Pouilles, dans le sud-est de l'Italie, où des milliers de sympathisants sont attendus. Et puis l'actualité de l'extrême droite européenne décidément chargée ce vendredi, puisque le parti britannique anti-immigration Reform UK tient lui en ce moment son congrès annuel à Birmingham, la formation de Nigel Farage, qui recevra tout à l'heure un invité de marque, à savoir Jordan Bardella, président du Rassemblement National en France.
4: Dans le reste de l'actualité, Martin, Volodymyr Zelensky lui dit espérer une visite à Kiev des émissaires de Donald Trump.
6: Jared Kushner et Steve Witkoff attendus dans les prochains jours par le président ukrainien, pour qui il y a urgence à relancer la diplomatie américaine. Des émissaires qui se sont rendus à plusieurs reprises à Moscou ces derniers mois, mais jamais à Kiev depuis le retour de Donald Trump à la Maison Blanche. Alors que l'Ukraine s'apprête à une nouvelle fin d'année difficile, Moscou ayant encore intensifié ses frappes après les attaques ukrainiennes ciblées sur les infrastructures énergétiques russes cet été. La Russie qui a visé cette semaine des entreprises clés, notamment un distributeur pharmaceutique essentiel en Ukraine. Reportage Emmanuel Chaz.
0: À Kiev, depuis plus d'une semaine, les frappes russes contre les centres de distribution, médicaux, alimentaires ou encore postaux, sont devenues quotidiennes. Pourtant, une alerte en cours n'empêche pas Svitlana d'aller faire ses courses. Cette informaticienne a bien remarqué quelques changements dans les rayons, mais elle relativise.
8: Je me demande toujours s'il va y avoir des pénuries de nourriture, de produits de première nécessité ou de matériaux de construction. Mais pour l'instant, ça ne se ressent pas particulièrement. On trouve de tout en rayon et si quelque chose vient à manquer dans un magasin, on le trouve dans un autre supermarché. Il y a donc un équilibre pour l'alimentation et les produits de première nécessité. On trouve du lait en poudre pasteurisé, de la lessive, de la crème. Il y a de tout en rayon.
0: De fait, pour l'instant, on ne peut pas parler de véritable pénurie dans les supermarchés, mais après chaque bombardement, certains produits viennent à manquer. Daria, étudiante, constate.
9: Mes proches sont inquiets. Moi, pas trop. Je pense que ça ira et que la logistique s'améliorera.
0: Face à ces frappes, les autorités ont annoncé des prêts à taux préférentiel pour la reconstruction des entreprises les plus touchées, ainsi que de nouvelles stratégies de distribution. Mais le temps presse. Chaque jour, de nouveaux centres logistiques disparaissent sous les bombes russes. Emmanuel Chaz, Kiev, RFI.
4: À cette heure-ci, en temps universel, la Corée du Sud propose son aide dans le détroit d'Ormuz.
6: Et Séoul qui envisagerait au conditionnel d'apporter sa contribution pour sécuriser la navigation, selon la présidence sud-coréenne. Même s'il n'y a pour l'instant pas de confirmation du gouvernement, ce serait une bonne nouvelle pour les États-Unis qui tentent depuis des mois de convaincre leurs alliés de participer militairement à la sécurité du détroit. Le vice-président américain J.D. Vance qui a lui assuré que le passage était presque revenu à la normale alors que le trafic a dégringolé depuis le début de la guerre avec l'Iran le 28 février dernier. Et puis un autre détroit qui fait les gros titres ces dernières semaines, c'est le détroit de Bab el-Mandeb situé dans le golfe d'Aden au large du Yémen. Le Yémen où plus de 80 personnes sont mortes dans des affrontements entre les forces gouvernementales et les Houthis pro-iraniens hier. Accusé justement d'avoir lancé une offensive pour s'emparer des zones bordant le détroit. Un golfe de tous les dangers puisque la piraterie somalienne fait elle surface 6 navires détournés depuis mi-avril. Plus de 90 marins pris en otage, c'est l'objet du dossier de notre édition. Et c'est avec Nicolas Feldman. Bonjour Nicolas.
10: Bonjour Martin, bonjour à tous.
6: Alors on l'a dit, le golfe d'Aden fragilisé côté yéménite est soumis à ces pirates de nouveau actifs côté somalien. Et pour avoir une vision plus large de la cartographie, eh bien vous vous êtes rendu dans l'ouest de la France où un navire vient de rentrer.
10: Oui, direction le Mika Center à Brest. Les officiers de la marine nationale scrutent les mers du globe. Des incidents qui sont suivis sur de grands écrans en temps réel, comme ce 17 juillet dernier, lorsque le Hassana, un pétrolier sous pavillon tanzanien, est attaqué. Le capitaine de frégate Emmanuel est le commandant du Mika Center.
11: Le Hassana, vous aviez un navire qui naviguait sur le côté nord du golfe d'Aden et qui s'est fait surprendre par des skiffs armés qui sont montés à son bord, qui ont pris son contrôle. Et ce navire a été ensuite dérouté par les pirates qui sont venus le placer à l'est de la Corne de l'Afrique où ils peuvent rentrer dans des négociations avec le pays du pavillon pour essayer de récupérer l'argent qu'ils souhaitent obtenir.
10: Dès lors, la mission des Français, alerter les navires dans la zone et suivre avec leurs partenaires européens l'évolution de la situation.
6: Et un suivi qui a fait dire aux observateurs, Nicolas, que les méthodes des pirates ont bien changé.
10: Oui, plus mobiles, plus agiles, les pirates opèrent désormais plus loin des côtes somaliennes, constate le commandant du Mika Center.
11: Vous avez une évolution avec des tentatives d'arraisonnement qui ont eu lieu il y a quelques mois, fin 2025, où ils allaient plutôt toucher les bateaux de pêche, les petits bateaux côtiers, etc., pour s'en servir potentiellement, suivant notre analyse, comme ensuite bateau-mer et aller plus loin. Et on a vu, dès le début de l'année 2026, qu'ils commençaient à s'intéresser à des bâtiments un petit peu plus lourds, des cargos, des vraquiers, etc., qui leur permettent d'évoluer dans leurs méthodes.
6: Alors, on l'entend, les méthodes évoluent. Résultat, on le disait, 6 navires ont été détournés depuis la mi-avril. Comment s'explique cette résurgence de la piraterie, Nicolas ?
10: Il y a d'abord la situation très fragile dans le Puntland, au nord-est de la Somalie, avec de la pauvreté, une instabilité politique. Mais les pirates exploitent surtout dans la région une forme de vide sécuritaire. C'est ce qu'explique le géographe François Guizio, chercheur au CNRS.
12: Bah, quand le chat n'est pas là, les souris dansent. Le nombre de missions se multipliant du côté d'Ormuz, ou alors ailleurs en mer Rouge, finalement ça laisse un vide tactique et stratégique. Et donc mécaniquement, les pirates ont de nouvelles proies, et ça fait des bateaux détournés, des otages, etc.
10: Face à cette nouvelle donne, les marines réagissent. L'un des 6 navires détournés, le Latuf, capturé à la mi-août, a été libéré la semaine dernière après une opération militaire de 10

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1: Il y a 3 millions d'années que je dormais dans la tourbe, quand un méchant coup de pioche me trancha net le col et me fit effectuer une gracieuse courbe, à la fin de laquelle je plongeais dans le formol. D'abord on a voulu me consolider la face, on se mit à me brosser mâchoire et temporale, suivi d'un shampoing au bichromate de potasse, puis on noie une faveur autour de mon pariétal. Du jour au lendemain, je devins une vedette, journaux, télévision, y en avait que pour moi. Tant et si bien du reste que les autres squelettes, se jugeant délaissés, me battaient un peu froid. Enfin les scientifiques, suivant coutume Zeus, voulant me baptiser de par un nom latin, m'ont appelé Pithecanthropus Erectus. Erectus, ça me va bien, moi qui étais chaud la fin. Et ces messieurs savants, à bottines et pince-nez, sur le vu d'un pitos ou d'une prémolaire, confirment que je possédais de sacrées facultés qui me différenciaient des autres mammifères. Ils ont dit que j'étais un virtuose du gourdin, qui assommait bison au roc et bonne fortune, que j'étais drôlement doué pour les petits dessins de Vénus Callipyge, au téton comme la lune. 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

0: Vous pensez connaître votre région ? Alors, voici un petit jeu qui va mettre vos neurones à l'épreuve. Des indices se cachent dans l'énoncé qui va suivre pour trouver le nom d'une ville ou d'un village. Vous êtes prêts ? C'est parti ! Je suis une commune de 200 habitants, jumelée en 2011 avec Bulgan, une ville du désert de Gobi, en Mongolie. J'attire régulièrement des citoyens américains venus sur les traces de leurs aïeux. En effet, dans les années 1830, pour fuir la misère, un certain nombre de mes habitants partirent vers le Nouveau Monde, à la Nouvelle-Orléans en particulier. Alors que le rose de la brique toulousaine domine dans la région, ici, c'est le jaune du calcaire de Nankin qui donne sa chaleur à mes façades et à celles des villages environnants, Proupiary, Arnaud-Guilhem. Un sentier balisé, le chemin de Nankin, vous permettra de découvrir ma nature bucolique et tranquille. Une base de loisirs et une aire de camping sont à votre disposition au bord du lac. En 2014, cet espace a été élu parmi les 50 plus belles aires au bord de l'eau de France. Elisabeth et Norbert Casterel, les fameux spéléologues qui ont découvert la source de la Garonne, ont choisi de venir vivre ici et d'y être enterrés. Alors, en résumé, de lointains cousins, une pierre jaune, une base de loisirs, deux spéléologues renommés, m'avez-vous reconnu ? Je suis Ozas, la cité des Ozaciens et des Ozaciennes, située entre Aurignac et Saint-Martory, proche de la 64. À bientôt pour une nouvelle énigme.
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1: Bonjour à toutes et tous. Vers un week-end record de température pour un mois de septembre. Aujourd'hui, vendredi. Les températures partent déjà de haut ce matin avec 15 à 18 degrés en général. Très vite, sous l'effet d'un vent calme et d'un soleil brûlant, les températures atteignent des valeurs exceptionnelles. On atteint partout plus de 35 degrés avec des pointes jusqu'à 38 degrés en vallée de Garonne, sur le Muretin et le Volvestre. Pour mémoire, les records de température les plus élevés en Haute-Garonne sont de 36 degrés à Toulouse-Francazals le 8 septembre 1966. La nuit prochaine, grâce à l'air sec et du vent faible, les températures minimales passent sous les 20 degrés. Un peu d'air océanique gagne notre région en fin de nuit. Samedi 5 septembre, toujours un temps très chaud et très bien ensoleillé. Mais grâce à l'air océanique qui est arrivé la nuit précédente, les températures sont moins excessives que la veille, avec 34 à 36 degrés en général. Le vent est orienté au secteur ouest et il est modéré. Dimanche 6 septembre, on va pouvoir employer pour cette journée le qualificatif de caniculaire et probablement d'ailleurs historique, à cause d'une chaleur accablante dans l'après-midi. Plusieurs modèles de prévision de température indiquent des valeurs proches de 40 degrés en milieu d'après-midi, tandis que le vent est orienté au secteur sud-est. En fin de journée, une aggravation orageuse formée sur les Pyrénées gagne par le sud, en donnant des nuages plus épais et une atmosphère très lourde. Bonne journée à toutes et tous et bon week-end à toutes et tous.

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0: vos petites annonces sur Radio Galaxy. C'est la radio du sud toulousain. C'est un camping-car Bavaria T746 de l'année 2023 qui est à vendre ou à échanger. Il est toute option avec deux panneaux solaires, une clim, compartiment à chaussures extérieures, TV satellite, un grand store van, un grand frigo avec congélateur, le micro-ondes, les toilettes et la douche sont séparées, un lit central ainsi qu'un deuxième lit électrique jamais servi. Et puis il y a également l'attelage ainsi qu'une prise pour appareil à respirer. Il a 4700 km et il est à vendre pour 70 350 euros ou à échanger. Pour plus de renseignements, vous contactez le 06 07 54 08 43 06 07 54 08 43. La même personne vend également un scooter MP3 de 250 cm3 de couleur noire. Il est de l'année 2007 avec 13 400 km. C'est un scooter qui est à débattre. Pour cela, vous contactez le 06 07 54 08 43. 06 07 54 08 43. C'est un homme retraité et seul qui recherche une petite maison avec peu de terrain ou un appartement T2 ou T3 sur le secteur de Carbonne, Rieux, Montesquieu ou les environs. Vous pouvez le contacter au 06 63 98 46 33. 06 63 98 46 33. C'est un artisan à la retraite qui vend du matériel de plaquiste et de faux plafond. Le matériel est visible à Montesquieu-Volvestre. Pour plus de renseignements, vous composez le 06 74 04 41 18. 06 74 04 41 18. C'est une sorbetière Ninja Crémy de luxe qui est à vendre, c'est le modèle XL avec 10 programmes pour faire des glaces, sorbets, milkshake, yaourt glacé, glace à l'italienne, etc. Elle est vendue avec deux pots pour les préparations, plus un livret de recettes et son carton d'emballage. Elle a très peu servi, elle est garantie jusqu'en novembre 2027. Donc une sorbetière Ninja Crémy de luxe XL qui est à vendre pour 180 euros. Pour plus de renseignements, vous composez le 06 23. 3 37 84 50 06 23 37 84 50. Et si vous aussi vous vendez ou que vous recherchez quelque chose, envoyez-nous vos annonces depuis notre site internet radiogalaxy31.com, rubrique annoncée. C'est avec grand plaisir que nous les diffuserons. Merci de votre fidélité et à très vite.
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0: Bonjour à vous toutes et tous. Bienvenue dans Tango Passion Tango. 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
1: Bonjour, bienvenue dans Tango Passion Tango. Dans notre générique, nous vous proposons de découvrir les mille et une facettes du tango. Mais savez-vous qu'il existe mille et une façons de danser le tango? On pourrait même dire qu'il y a autant de façons de danser

tango que de danseur. Il se dégage cependant, dans ses façons de danser, une quinzaine de grands courants qu'on appelle les styles de tango. Même s'il n'existe pas de frontières bien rigides entre ces différents styles, je vais aujourd'hui essayer d'esquisser les grandes caractéristiques des quatre ou cinq principaux styles. Le kanjenge, le tango salon, le tango milonguero, le tango fantasia et le tango nuevo. Il s'agit ici uniquement de tango argentin, celui qui est né dans le grand brassage culturel, artistique et sociétal des immigrés amassés dans les ports d'Argentine et d'Uruguay à la fin du XIXe siècle. Ce tango-là s'est nourri de toutes les influences créoles, africaines, italiennes, espagnoles, allemandes, slaves, et il n'a jamais cessé d'évoluer. Il a traversé des océans, conquis l'Europe, le Japon, l'Amérique. Il s'est adapté à d'autres cultures et d'autres modes. Et cette évolution constante sur plus d'un siècle et demi se retrouve d'abord dans la musique, mais aussi dans la danse. Il faut souligner aussi que le tango argentin est une danse d'improvisation. Certes, on y apprend des pas, des figures, mais l'enchaînement de ces pas et de ces figures est complètement improvisé par le guideur, en suivant la musique. Et lorsque la musique évolue, c'est-à-dire que les compositeurs innovent, introduisent un nouveau tempo, un rythme différent, ça finit forcément par influencer la danse. Commençons par le tango kanjenge. Sans doute une des premières danses tango dansées entre 1870 et les années 1930. En abraço serré, c'est-à-dire en étreinte serrée, la cavalière étant pratiquement pendue au cou du cavalier, tous les deux regardant dans la même direction et tous les deux avec les genoux pliés, très ancrés dans le sol, marquant fortement la cadence avec des flexions et des déhanchements. C'est une danse assez burlesque, voire même canaille, un peu comme si les danseurs étaient éméchés. Elle s'inspire de la candombe, qui est un rythme africain que les premiers danseurs de tango ont grossièrement parodié. On ne danse plus guère le kanjenge dans les milongas, les bals, ou en tout cas je ne l'ai jamais vu. Mais il y a encore des professeurs de tango qui peuvent vous l'enseigner. Voici le genre de musique sur lequel se danse ce tango kanjenge, la musique au tempo très marqué, comme celle de Francisco Canaro. Écoutons la tablada.

Et puis il y a le tango salon, apparu dans les années 1930-1940, période qu'on appelle l'âge d'or du tango. Il se danse principalement en abrasso fermé, parfois en V, c'est-à-dire que les bustes des danseurs ne sont pas parallèles, ils forment un V du côté droit du guideur. Et pour certaines figures, comme les tours, l'abrasso est plus ouvert, plus élastique. Les danseurs dansent chacun sur son axe propre, avec des pas longs, fluides, en faisant des pauses. Ils s'appliquent à interpréter la musique grâce à l'écoute, la connexion, la communication entre eux, pour faire passer les émotions suscitées et transmises dans la danse. Sur la mélodie expressive des tangos classiques des années 1930-1940. C'est un tango élégant, sensuel, vraiment adapté au bal, car il peut suivre une ligne tout autour de la piste. À l'époque, il était réservé aux salles de bal plutôt bourgeoises. La musique de Carlos Di Sarli se prête très bien à ce style de danse. Écoutons quelques notes de Indio Manso.

Le tango salon est très répandu, partout où on danse le tango argentin. En fait, c'est celui qui offre aux danseurs une bonne base, une bonne technique, et qui va lui permettre ensuite d'évoluer ou de passer occasionnellement, selon ses goûts et selon la musique proposée dans le bal, à d'autres styles de tango. Une des variantes de ce style est le tango milonguero. Il est apparu dans les années 1940, quand le tango dansé a rencontré en Argentine un énorme succès populaire. Le mot milonguero a plusieurs sens. Il désigne quelqu'un qui va danser dans les milongas, dans les bals. Et il désigne aussi un style de tango danse. Mais les Argentins préfèrent appeler ce style « Estilo del Centro », le style du centre. Pourquoi du centre ? Parce que dans les années 40, les milongas, les bals des quartiers populaires de San Telmo et de la Boca, sont très fréquentés. Il y a très peu de place pour chaque couple sur la piste. Et tous les couples doivent suivre le mouvement tournant du bal afin qu'il soit le plus fluide et homogène possible. Et c'est dans ce contexte de milonga bondé qu'on danse le tango milonguero. Une danse intime, compacte, basée sur le rythme de la musique, en abraço fermé, joue contre joue, buste contre buste, avec des petits pas adaptés à l'espace restreint, en respectant scrupuleusement la ligne du bal et en évitant les figures dangereuses pour les autres danseurs, comme les boléos par exemple. Alors, le boléo, c'est une figure où la jambe de la danseuse est projetée dans un fouetté en avant et en arrière. Et ça, c'est strictement interdit quand il y a beaucoup trop de monde. Le rythme de D'Arienzo est tout indiqué pour ce style milonguero. Écoutons quelques notes de El Flete.

Une autre variante du tango salon, c'est le style apilado, caractérisé par le fait que les danseurs sont en position de V inversée, c'est-à-dire buste contre buste, mais leur base, leurs pieds sont éloignés, ce qui fait qu'ils partagent l'axe central de la danse. La danseuse est très inclinée vers le danseur et, avec des abdos bien tenus, elle ne s'effondre pas sur lui. Le célèbre danseur Carlos Gavito était le grand spécialiste de ce style. Et si vous tapez Carlos Gavito sur YouTube, vous pourrez voir ce style apilado dans toute sa splendeur.

tous ces styles sont des styles de danse de bal, de milonga. Il existe aussi le style fantasia, qu'on appelle aussi le style escenario. C'est un style de scène. Il est peut-être apparu dans les années 50, mais son essor date des années 1980, grâce au danseur Juan Carlos Copes. Nous en avons parlé dans l'émission consacrée à Tango Argentino, le spectacle. Vous vous souvenez, c'est le spectacle créé à Paris en 1983 et qui a fait fureur à Broadway et partout ailleurs dans le monde. À la différence des styles dont je viens de vous parler, c'est un tango chorégraphié, un tango d'exhibition, enrichi d'éléments acrobatiques et techniques tirés d'autres danses, comme la danse classique par exemple. Ça lui donne une atmosphère très théâtrale, avec des poses dramatiques, des sauts, des grands écarts, des mouvements amples, des ganchos, des boléos qui sont des figures très enlevées, dynamiques. Et évidemment, ce style n'est absolument pas adapté au bal. On peut en voir des quantités de démonstrations sur YouTube. Bon, moi je trouve parfois que ce tango de scène perd en spontanéité et en émotion ce qu'il gagne en prouesse technique et en perfection de la performance. On n'y ressent pas toujours cette âme, cette volupté de créer la danse avec son partenaire, à chaque pas et sur chaque note de musique, dans l'improvisation. Le style escenario est aussi un style de compétition. C'est une des deux catégories de la compétition du concours Mundial del Tango, organisé chaque année à Buenos Aires. L'autre catégorie étant le tango salon, le tango de piste. Et enfin, le tango nuevo. Ce tango a émergé dans les années 1980 grâce à une approche musicale toute nouvelle. Un mélange de tango traditionnel, d'apport de musique classique, mais aussi de jazz, de techno, un son et un rythme beaucoup plus modernes. On l'appelle aussi le tango fusion. Un des précurseurs de cette nouvelle musique est bien sûr Astor Piazzolla. Et cette approche révolutionnaire a ouvert de nouveaux horizons de créativité, d'innovation, de liberté pour le tango dansé, en cassant les conventions traditionnelles du tango. En plus des techniques spécifiques du tango, on retrouve des apports de salsa, de danse contemporaine, des techniques dynamiques, complexes et audacieuses qui ouvrent sur des possibilités chorégraphiques beaucoup plus vastes, tout cela dans l'improvisation bien sûr. Ce qui réclame une forme physique assez sportive, une très bonne connexion entre les danseurs, mais offre aussi une grande liberté d'interprétation. Ce style de tango a beaucoup séduit les générations plus jeunes de danseurs et a contribué à perpétuer le tango en le maintenant vivant au goût du jour et toujours en évolution pour les jeunes générations. Je vous propose d'écouter Paris, Texas, de l'orchestre Gotan Project, qui s'adapte très bien au tango nuevo.

toutes ces différences de style montrent bien la richesse et la diversité du tango argentin, tant dans la musique que dans la danse. Bien sûr, on ne danse pas sur Canaro comme on danse sur Pugliese, et on peut avoir ses préférences, mais tous les styles se valent, et ils font partie intégrante de cette fabuleuse histoire du tango argentin depuis 150 ans. Les bons danseurs sont peut-être ceux qui sont capables de moduler en permanence leur danse et de passer d'un style à l'autre en fonction du rythme, de la mélodie, de l'atmosphère de la musique écoutée. La sensibilité et l'écoute sont en effet essentielles pour danser le tango, pour le vivre de l'intérieur et communiquer ses sensations à son partenaire de danse, pour vivre un merveilleux moment de connexion avec l'autre et avec la musique. Terminons avec le très beau « Vuelvo al Sur » d'Astor Piazzolla.

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2: Il est 11h, c'est pile à l'heure.

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1: Aujourd'hui, le 2 septembre, nous fêtons les Ingrid et les Eustache. La citation du jour, nous la devons à Whip et Kinsella. Le succès, c'est obtenir ce que l'on veut. Le bonheur, c'est de vouloir ce que l'on obtient. Et le dicton de ce 2 septembre ? Du 1er au 8, l'hirondelle fuit. Bonne journée.
2: Bonjour à tous, nous fêtons Rosalie en ce 4 septembre. Alors les astres seront-ils porteurs de bonnes nouvelles ?
3: Bélier, la journée ne se prête pas aux décisions tranchées, mais plus à l'introspection, à l'étude, au repos du corps et de l'esprit.
2: Taureau, sur le plan sentimental et amical, cette journée ne vous laissera pas les yeux dans le vague.
3: Gémeaux, aérez-vous l'esprit, évitez les personnes et les situations tristes et démotivantes.
2: Cancer, motivez-vous, lancez des projets, foncez, même si pour l'instant c'est un peu dans le brouillard.
3: Lion, vous possédez de bons atouts, en particulier le sens de l'adaptation aux situations.
2: Vierge, vous serez capable de vous adapter rapidement aux situations. Votre liberté d'expression est plus grande, alors profitez-en, foncez.
3: Les balances, révisez votre façon d'agir envers les autres. Faites-vous plus souple, contrôlez-vous davantage.
2: Scorpion, sur le plan relationnel, familial, des chances d'améliorer votre situation vous sont données.
3: Sagittaire, Mercure vous remet dans la course, vous donne des idées, des contacts.
2: Capricorne, c'est le moment de sortir de votre inertie, de votre sommeil ou de votre apathie. Des occasions de changement se présentent, sautez dessus.
3: Verseau, avec Uranus, eh bien c'est l'inattendu qui aura son mot à dire, alors soyez ouvert et réceptif aux opportunités.
2: Enfin, poisson, des retards sont possibles ou c'est un manque d'efficacité sur le plan pratique. Agissez avec tact et vous transformerez la situation à votre avantage. Bonne journée à tous, à demain. Demain, nous fêterons Raïssa.
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5: Ongles cassants, 6 astuces pour les renforcer naturellement. Une alimentation déséquilibrée, un mauvais entretien peuvent contribuer à rendre les ongles plus faibles, plus cassants, jusqu'à se dédoubler. Alors comment les renforcer ? Quelques remèdes pour prendre soin de ces ongles.

0: prendre une petite noix dans les mains et de la faire chauffer délicatement et de masser chaque ongle quelques minutes. L'huile de ricin, bien connue, dans la même optique que l'huile de coco, l'huile de ricin est un formidable allié pour éviter les ongles cassants, notamment grâce à sa richesse en vitamines et en acides gras. Une huile nourrissante dont la texture pourra être utilisée comme un masque sur les ongles. Le vinaigre de cidre, parmi les remèdes les plus efficaces pour éviter les ongles fragiles, le vinaigre de cidre est une mine de nutriments. Entre le calcium et son pouvoir antifongique, le vinaigre de cidre permet à la fois de prévenir les mycoses, mais aussi de fortifier les ongles. Trempez le bout des doigts pendant quelques minutes dans un mélange vinaigre-eau. Enfin, le citron, fortifiant et antiseptique naturel. Le citron a tout bon pour protéger les ongles cassants. Il peut s'utiliser dans sa forme la plus simple. Il suffit tout simplement de frotter ses ongles avec un citron. La prêle des champs est aussi une bonne alliée pour les ongles car elle contient de la silice, très utile pour redynamiser la kératine. Pour cela, il suffit de faire bouillir 10 g de prêle séchée dans un litre d'eau. Après avoir filtré et laissé refroidir, il suffit de nettoyer ses ongles avec un coton imbibé à renouveler plusieurs fois par jour.
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1: Il est midi. Bon appétit.
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0: Bienvenue, 10h TU, midi, ici à Paris, le journal sur RFI.
1: Gilles Moreau.
0: À la une de ce journal, un vrai miracle. Bientôt 10 jours après la catastrophe dans l'Himalaya, les secouristes ont retrouvé vivants 2 ouvriers dans un tunnel où ils étaient prisonniers. 9 jours après, les personnes portées disparues sont encore très nombreuses. Elles se comptent par milliers, à suivre dès le début du journal. Au sommaire aussi, la campagne électorale bat son plein en Israël. Itamar Ben-Gvir, ministre d'extrême droite, mène une campagne d'une grande violence. En France, Emmanuel Macron préside une conférence nationale sur le handicap. Et en football, le championnat d'Espagne, début réussi pour le Real Madrid avec à sa tête un José Mourinho assagi. 9 jours après la crue dévastatrice à la frontière entre le Népal et la Chine, le bilan provisoire vient de passer à presque 1280 morts. Officiellement, les recherches se poursuivent, plus de 5600 personnes étant toujours portées disparues. On peut parler d'un miracle auquel plus personne ne croyait. Dans le nord du Népal, 2 ouvriers viennent d'être extraits vivants d'un tunnel dont ils étaient prisonniers. Nicolas Feldman.
2: Oui, c'est dans ces tunnels que des secours népalais aidés de spécialistes indiens, chinois ou sud-coréens concentrés ces derniers jours leurs recherches. 900 ouvriers qui travaillaient sur ces chantiers sont toujours portés disparus. Jusqu'ici, seuls quelques corps sans vie avaient été extraits, mais donc ces dernières heures, le miracle a eu lieu. Cette vidéo diffusée par le ministère de l'Énergie montre les opérations de sauvetage. Dans la pénombre, les secours avancent à la lueur des lampes frontales. L'un des 2 survivants, visage et corps couverts de poussière et de boue, est assis l'air hagard. L'autre, allongé sur une civière, est extrait 9 jours après la catastrophe. Les 2 miraculés sont présentés par les autorités comme 2 ouvriers, Sanjay Shah, 30 ans, et Kabir Maharjan, 45 ans. Tous 2 ont pu être évacués en hélicoptère vers la capitale Katmandou, où ils ont été hospitalisés et sont, nous dit-on, en bonne santé.
0: Nicolas Feldman, précisément, le bilan de la crue dévastatrice est passé au Népal à 1259 morts pour un peu plus de 5000 disparus. Les médias d'État chinois, eux, font état de 21 morts et un peu plus de 540 disparus. Israël annonce que la zone de sécurité occupée par son armée dans le sud du Liban est maintenant consolidée. L'armée israélienne a pris le contrôle d'une crête montagneuse qui servait de position stratégique au Hezbollah, le mouvement pro-iranien. En Israël, la campagne électorale bat son plein en vue des législatives du 27 octobre. Le ministre d'extrême droite, Itamar Ben-Gvir, ministre de la Sécurité intérieure, mène une campagne d'une grande violence. Au cœur de son programme, davantage d'armes pour les Israéliens juifs et la peine de mort pour les Palestiniens accusés de terrorisme. Il a présenté hier un plan pour vider la bande de Gaza de sa population palestinienne. À Jérusalem, Frédéric Misla.
3: Le plan de 20 pages vise à faire partir de la bande de Gaza 250 000 Palestiniens la première année, 1,8 million en 7 ans. Le parti Otzma Yehudit, force juive, promet à ceux qui le veulent des aides, un logement. Au lieu de creuser des tunnels, il est temps de faire les valises, dit avec violence Itamar Ben-Gvir. Le chef du parti d'extrême droite est aussi ministre de la Sécurité nationale et tient souvent des propos racistes. Karine Attab, responsable de sa campagne pour la section francophone, assure que personne ne sera obligé à quitter Gaza.
4: On est évidemment pour que les Gazaouis qui veulent partir de Gaza, de leur propre chef, puissent partir et qu'on puisse les aider à partir. De force, non.
3: Mais, précise Karine Attab, les Gazaouis n'auront pas le choix.
4: Il n'y aura peut-être pas assez de place pour eux. Et confirmer notre sécurité et qu'il y ait assez de place pour eux, certainement ce sera compliqué.
3: Plusieurs pays sont prêts à accueillir ces Palestiniens, affirme Itamar Ben-Gvir, sans préciser lesquels. Le déplacement forcé de populations civiles est un crime de guerre au regard du droit international. Frédéric Misselin, Jérusalem, RFI.
0: Reform UK, le parti anti-immigration, tient son congrès annuel à Birmingham, dans le centre de l'Angleterre. Cet été, des polémiques ont affecté son leader Nigel Farage. Il est notamment visé par une enquête parlementaire portant sur un don reçu d'un milliardaire ayant fait fortune dans les crypto-monnaies. Lui et son parti ont malgré tout l'ambition de démontrer à ce congrès qu'il reste des prétendants sérieux au pouvoir. Les électeurs de Saxe-Anhalt, land de l'Est de l'Allemagne, sont eux appelés aux urnes dimanche pour un scrutin régional qui pourrait porter au pouvoir l'extrême droite, ce qui serait une première dans un état régional allemand depuis 1945. L'AFD, l'alternative pour l'Allemagne, est donnée largement favorite par les sondages, avec plus de 40% des intentions de vote. Elle annonce des changements radicaux si elle accède au pouvoir, parmi lesquels des expulsions de migrants, la rupture avec les médias audiovisuels publics, ainsi que l'apologie de la famille traditionnelle. France, Emmanuel Macron préside ce vendredi une conférence nationale sur le handicap, la 7e CNH. Elle rassemble, comme tous les 3 ans, l'ensemble des acteurs du secteur, ministres, élus, associations, entreprises. Son point d'orgue sera à la mi-journée le discours du président de la République. Cette conférence fixe le cap des politiques publiques du handicap sous l'œil attentif des associations. Je vous propose d'écouter Axelle Rousseau, coordinatrice du collectif Handicap.
5: Notre grande demande vis-à-vis de cette CNH, c'est que 2027 ne soit pas une année blanche, que ce soit avant les élections et après les élections. Donc il faut mettre en œuvre tout ce qui peut l'être avant et mettre en chantier tout ce qui pourrait être des priorités pour le prochain quinquennat, même si on sait qu'il va y avoir une nouvelle équipe gouvernementale. Nous, notre attente principale, c'est surtout de ne plus faire du handicap une variable d'ajustement budgétaire. Si l'objectif, tel que c'est annoncé lors de cette CNH, c'est de passer à une société pleinement accessible, alors il faut s'en donner les moyens. Il faut faire respecter les droits des personnes handicapées dans tous les domaines et ça demande une volonté politique, une véritable stratégie, un calendrier, des objectifs et évidemment des moyens. On veut vraiment que la politique du handicap et de manière générale la politique de l'autonomie soit une priorité politique pour la fin du quinquennat et évidemment pour le prochain.
0: La coordinatrice du collectif Handicap avec Aram Beng. En France toujours, un plan de soutien aux agriculteurs confrontés cet été aux canicules successives. 90% des départements français font face à un effondrement de la production agricole. Le gouvernement va débloquer plus d'1 milliard d'euros pour faire face aux conséquences de la sécheresse. Annie Genevard, la ministre de l'Agriculture, dit vouloir éviter les faillites d'exploitation en soutenant leur trésorerie grâce à une aide d'urgence, puis dans un second temps en les aidant à relancer leur production. À Paris, nouveau développement dans le scandale des violences sexuelles en milieu périscolaire. Une quinzaine de familles portent plainte contre la ville de Paris et son maire socialiste Emmanuel Grégoire, mais aussi contre sa prédécesseur Anne Hidalgo. Elles veulent savoir si ses responsables savaient ce qu'elles savaient des dysfonctionnements dans le périscolaire parisien et leur absence d'action supposée pour y remédier. On passe au football avec la 4e journée du championnat d'Espagne. En tête du classement, le Real Madrid est déjà à la lutte avec le FC Barcelone. Les deux clubs comptent 3 victoires en 3 matchs. Et ce soir, les madrilènes se déplacent sur la pelouse du Betis Séville et peuvent s'emparer provisoirement de la place de leader. Ce qui confirmerait un début de saison prometteur pour un club qui n'a rien gagné depuis 2 saisons. Le Real compte beaucoup sur le retour sur le banc de José Mourinho. À 63 ans, l'entraîneur portugais, personnage clivant, montre un visage assagi, un nouveau profil qui lui réussit. Et Cédric de Oliveira.
6: Le charisme est toujours là, avec l'ego boursouflé qui va avec. Mais lors de sa présentation il y a quelques semaines, José Mourinho n'a lancé aucune pique à son auditoire. Pendant près d'une heure, ce sont des blagues, des sourires et même quelques confidences qui ont jalonné sa conférence de presse.
7: C'est sûr que je me sens plus tranquille, je me sens plus maître de mes émotions.
6: À Porto, Chelsea, Milan ou encore avec le Real Madrid, déjà il y a 15 ans, le volcanique Mourinho n'a pourtant laissé personne indifférent. Pour lui, dans le foot, les gentils ne gagnent jamais. Et à l'époque, il a donc désingué tout le monde, ses adversaires, les journalistes et même ses propres joueurs. Formidable meneur d'hommes, le Special One, surnom qu'il s'est lui-même attribué, s'est construit un palmarès vertigineux avant de souvent embraser ses vestiaires. À 63 ans, le Portugais s'évertue à casser cette image depuis son retour au Real, adepte désormais de la calinothérapie avec ses stars Jude Bellingham, Vinicius et bien sûr Kylian Mbappé.
7: Il est incroyable, il a écrit l'histoire lors de la dernière Coupe du Monde. Un joueur qui marque autant de buts dans une compétition, c'est pour l'éternité. Mais je le vois aussi déterminé à écrire l'histoire avec le Real Madrid.
6: Pour l'instant, tout va bien pour le Real qui a remporté ses 3 premiers matchs. Kylian Mbappé a marqué 4 fois. Mais au premier accroc en Ligue des Champions, en cas de défaite lors d'un classico face au Barça, le mou pourrait se transformer à nouveau en dragon.
0: Cédric de Oliveira, donc Betis Séville, Real Madrid ce soir 19h temps universel. Le Barça lui jouera dimanche à Valence. En tennis, parmi les derniers résultats à l'US Open, la défaite sur le fil en 5-7 du français Alice, sorti au deuxième tour par Zverev, tête de série numéro 1. Enfin, la mort du cinéaste Tony Gatliff, figure de la culture gitane. Il avait...
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10: Bonjour à toutes et tous.
8: vers un week-end record de température pour un mois de septembre. Aujourd'hui, vendredi, les températures partent déjà de haut ce matin avec 15 à 18 degrés en général. Très vite, sous l'effet d'un vent calme et d'un soleil brûlant, les températures atteignent des valeurs exceptionnelles. On atteint partout plus de 35 degrés avec des pointes jusqu'à 38 degrés en vallée de Garonne, sur le Muretin et le Volvestre. Pour mémoire, les records de température les plus élevés en Haute-Garonne sont de 36 degrés à Toulouse-Francazal le 8 septembre 1966. La nuit prochaine, grâce à l'air sec et du vent faible, les températures minimales passent sous les 20 degrés. Un peu d'air océanique gagne notre région en fin de nuit. Samedi 5 septembre, toujours un temps très chaud et très bien ensoleillé. Mais grâce à l'air océanique qui est arrivé la nuit précédente, les températures sont moins excessives que la veille, avec 34 à 36 degrés en général. Le vent est orienté au secteur ouest et il est modéré. Dimanche 6 septembre, on va pouvoir employer pour cette journée le qualificatif de caniculaire et probablement d'ailleurs historique, à cause d'une chaleur accablante dans l'après-midi. Plusieurs modèles de prévision de température indiquent des valeurs proches de 40 degrés en milieu d'après-midi, tandis que le vent est orienté au secteur sud-est. En fin de journée, une aggravation orageuse formée sur les Pyrénées gagne par le sud, en donnant des nuages plus épais et une atmosphère très lourde. Bonne journée à toutes et tous et bon week-end à toutes et tous.
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0: Bonjour à tous et bonjour à toutes, bienvenue sur le 98.5 FM, la radio du sud de Toulousain, et nous allons partir à travers tout notre territoire pour ces 43e journée européenne du patrimoine qui vont se dérouler les 19 et 20 septembre prochains, donc sur les trois territoires que constituent le bassin Terrivin, le Volvest et Cœur des Garonnes. Et pour en parler, je suis avec les représentants de chacun des offices de tourisme qui portent le projet sur l'ensemble du territoire. Il s'agit de Mathilde, bonjour Mathilde.
1: Bonjour Bruno, bonjour à tous.
0: Pour le bassin Terrivin, il s'agit de Virginie pour Cœur de Garonne. Bonjour Virginie.
2: Bonjour Bruno, bonjour à toutes et à tous.
0: Et pour le Volvest, Arthur. Bonjour Arthur.
3: Bonjour Bruno, bonjour à toutes et à tous.
0: Mathilde, c'est vous qui portez l'ensemble du projet sur ce territoire, parce que comme depuis plusieurs années maintenant, en fait, les trois offices de tourisme se sont associés afin de pouvoir proposer une offre globale sur ce territoire et surtout de proposer aux gens de découvrir ce qui se passe un petit peu ailleurs, en dehors de leur simple pas de porte, c'est ça?
1: Exactement. L'idée, c'est de pouvoir concentrer en une seule brochure l'ensemble des animations qui vont se dérouler sur les trois territoires du pays sud toulousain, afin que tous les habitants puissent découvrir le patrimoine un tout petit peu plus loin que leur simple commune.
0: Si on devait définir l'objectif de ces journées du patrimoine, c'est quoi en quelques mots ?
1: L'objectif des journées européennes du patrimoine, c'est justement de découvrir ou redécouvrir les lieux patrimoniaux autour de chez soi, afin de mieux comprendre l'histoire de son territoire, de mieux comprendre l'architecture qui nous entoure, et ainsi de s'y sensibiliser un petit peu plus pour comprendre à quel point c'est un patrimoine à préserver.
0: C'est aussi l'occasion parce que ce sont souvent des sites qui ne sont pas ouverts d'habitude au public.
1: Exactement, on a beaucoup de sites qui ouvrent de manière exceptionnelle pour ces journées européennes du patrimoine. Souvent, c'est des sites à côté desquels on peut passer tous les jours en voiture, lors de nos trajets quotidiens. On va se demander ce que ça peut être. Et les journées du patrimoine, c'est justement l'occasion de pouvoir pousser la porte de ces lieux.
0: Arthur, aujourd'hui, les gens ont l'habitude de ces journées du patrimoine. Vous me disiez tout à l'heure, en préparant l'émission, que dans les offices de tourisme, vous voyez les gens préparer leur venue sur ces journées du patrimoine.
3: Ils ont tout organisé, Bruno. C'est vraiment une organisation. Moi, je l'ai vu, j'étais stupéfait. J'étais à l'office, je prenais des rendez-vous, etc. Et là, il y a une dame qui me dit « Est-ce que vous pensez que je peux faire tel rendez-vous parce qu'à telle heure, je dois partir à une autre ?» Et ensuite, j'ai une autre, combien de temps ça dure? C'est incroyable et on sent que les Françaises et les Français n'attendent qu'une chose, ce sont ces journées européennes du patrimoine qui sont, il faut dire, l'ouverture au trésor.
0: L'ouverture au trésor avec en plus cette année une thématique particulière, Mathilde.
1: On a même deux thématiques cette année qui nous sont proposées par le ministère de la Culture. La première est la photographie, à l'occasion du bicentenaire de la photographie qui va se dérouler sur les années 2026-2027. Donc l'idée, c'est de redécouvrir tout ce patrimoine iconographique de la carte postale aux écrans d'ordinateur à travers différentes animations. Sur l'ensemble du territoire sud-toulousain, on va pouvoir assister à des expositions de photos et d'appareils photographiques, notamment à Haute-Rive, mais également à des animations, des ateliers de prise de vue du paysage et de l'architecture, comme dans le Volvest.
0: Mathilde, vous n'êtes pas venue seule, justement, on parle photographie et vous êtes venue avec Monsieur Blanc. Monsieur Blanc, bonjour.
4: Bonjour Bruno, bonjour tout le monde.
0: Monsieur Blanc, vous êtes pour une association qui fait du rappel historique sous forme de diaporama photo, c'est ça?
4: Tout à fait, voilà. Nous allons cette année, le thème de l'association du patrimoine pour les journées européennes sont basés sur les fêtes locales depuis 1900, les foires et les marchés qui datent depuis fin 1800, et enfin, le carnaval. Tout ça sur Venerque, qui avait beaucoup de photos anciennes et nouvelles. Quoi.
0: Comment vous avez fait pour rassembler tout ça? C'était déjà dans la mairie de Venerque ou vous avez fait appel à des gens pour votre association pour rassembler ces photos?
4: L'association, elle existe depuis 2004. Et depuis 2004, beaucoup de personnes se sont intéressées à l'association, ont donné des photos qu'on a archivées depuis toujours. Et on a quand même un sacré archivage de photos, quoi.
0: Vous avez un certain nombre de documents que vous avez décidé d'exposer et de commenter avec des textes pour donc, les foires agricoles, vous dites, les carnavals?
4: Le carnaval, les foires agricoles et les fêtes locales sur Venerque.
0: Et les fêtes locales sur Venerque. C'est trois expositions au même endroit ou c'est sur trois endroits différents?
4: Non, ça se passera à la salle et les fêtes de Venerque au même endroit.
0: Donc, ce sont ces journées européennes du patrimoine des 19 et 20 septembre 2026. Il y a un petit livret qui est sorti, qui a été mis en place, que vous pourrez retrouver facilement dans les offices de tourisme de vos territoires, et puis aussi chez certains commerçants, évidemment aussi sur Internet pour préparer votre visite. Cette année, on va rentrer dans le détail de deux, trois petits points forts de ces Journées européennes du patrimoine, mais vous avez décidé de rassembler quelques manifestations parce que le calendrier faisait qu'il y avait des manifestations particulières. Par exemple, sur Cœur de Garonne, on a Cœur de Forge, Virginie.
2: Oui, tout à fait, Bruno, Cœur de Forge qui sera à Riem cette année, donc le 19 et 20 septembre. Il y aura des démonstrations de forge, un concert le soir, le samedi soir, et aussi l'invité d'honneur qui sera Max Quillard.
0: Donc, Cœur de Forge, c'est tout ce qui va concerner la coutellerie.
2: Exactement.
0: Parce que à Riem, vous avez un coutelier réputé.
2: Oui, la coutellerie Vitale.
0: La coutellerie Vitale, oui. Donc à Riem, qui profite de cet événement pour que les gens puissent comprendre le monde du couteau, le monde de la forge en particulier, lors de ces Journées européennes du patrimoine. Et sur le Volvestre, Arthur, on a aussi un autre événement assez significatif cette année.
3: Oui, tout à fait. Nous avons les Journées agricoles du Volvestre, donc une énorme foire qui peut être autour donc, de plusieurs pôles. Il y a les pôles donc, mécaniques, il y a le pôle équin, il y a le pôle ovin, il y a le pôle bovin et
0: avicole. Donc sur ces trois jours des 18, 19, 20 septembre, donc les Journées agricoles du Volvestre, on aura l'occasion d'en reparler. Mathilde, maintenant, sur le bassin Torévin, si on devait faire un ou deux petits points spéciaux, qu'est-ce qu'il y a à voir cette année aux Journées du patrimoine sur le bassin Torévin ?
1: Alors, sur le bassin Torévin, cette année, on a des nouveautés qui vont vous permettre de découvrir des lieux fermés d'habitude ou alors de redécouvrir vos propres communes. Notamment, le samedi sur réservation, vous allez pouvoir assister à un concert du chœur Toulouse-Garonne dans l'ancienne abbaye de Boulbonne. Vous allez pouvoir également visiter un atelier de lutherie de Vielle-la-Roue à Grépiac. Et vous allez pouvoir visiter, accompagné des membres des associations du patrimoine, visiter les communes de la Gardelle-sur-Lèze et les communes de Puy-Daniel.
0: Sans oublier les expositions photo à Venerque.
1: Sans oublier les expositions à Venerque, effectivement.
0: Il y a d'autres choses aussi, à Mauressac par exemple.
1: À Mauressac, comme chaque année, vous allez pouvoir faire un petit tour guidé de la commune et vous allez pouvoir découvrir également un petit village d'artisans à la salle des fêtes tout au long de ce week-end.
0: L'autre point fort pour être en accord avec le thème de l'année, c'est les expositions d'appareils photo.
1: Exactement, l'autre point fort, ce sont les expositions d'appareils photo, notamment à la mairie d'Hauterive tout le week-end. Et pour accompagner ce thème de la photo, le ministère nous a aussi concocté un petit thème sur le patrimoine en péril et la manière dont il est réinventé par les différents acteurs du patrimoine. Et vous allez pouvoir découvrir ce patrimoine en péril sous le pont roman, accompagné des conteurs du foyer d'Hauterive qui vont vous faire redécouvrir son histoire à travers la magie des contes. L'idée des Journées du patrimoine à travers cette thématique du patrimoine en péril est de bien faire comprendre à tous et toutes que le patrimoine qui traverse l'histoire est menacé par le temps qui passe, par les différents événements climatiques auxquels on est confronté ces dernières années, et que le patrimoine n'est pas indestructible face à tout cela. Et l'idée est de pouvoir profiter du patrimoine tel qu'il est encore actuellement, d'être sensibilisé à la préservation de ce patrimoine.
0: Donc sur le bassin Torévin, on a 1, 2, 3, 4, 5, 6, 7, 8 sites en fait qui sont à visiter, avec à chaque fois plusieurs animations sur certains sites, par exemple sur Hauterive, Sainte-Gabel, Mauressac, etc., etc. On va aller sur Cœur de Garonne. Sur Cœur de Garonne, Virginie, donc on a quoi qu'on pourrait présenter en plus évidemment du Cœur de Forge?
2: Oui, notamment cette année, on aura le visite du château de Saint-Michel. Donc ce sont les propriétaires qui ouvrent le jardin, ils feront une visite commentée.
0: Sur Cœur de Garonne, il y a la maison Garonne qui ouvre ses portes avec une visite spéciale.
2: Une visite commentée par la médiatrice Marine qui sera là et qui vous pourrait poser plein de questions.
0: Et quelque chose que j'ai trouvé d'assez original dans votre catalogue, encore une fois catalogue qu'on peut trouver dans les offices de tourisme de votre territoire et chez certains commerçants, mais aussi en ligne sur les sites de chacun des offices de tourisme, c'est la visite du cimetière de Cazères.
2: Tout à fait, visite commentée par l'association Les Amis du Patrimoine.
0: Mmh. On va rencontrer des gens là-bas ?
2: Je sais pas.
0: Évidemment, on retrouvera les classiques, le Grand Presbytère, le Musée Alcampestre, etc., etc. Tout ça, c'est dans le livret des Journées du patrimoine des 19 et 20 septembre. Arthur, rebonjour. Le Volvestre aussi n'est pas en reste cette année ?
3: On va retrouver nos fidèles prestataires, bien entendu. Mais il va y avoir des nouveautés, Bruno, cette année. Comme l'a dit Mathilde tout à l'heure, le thème, donc la photographie, le patrimoine en péril, Deux photographes vont donc proposer une activité chacun, une samedi et une le dimanche. Pendant 2 heures, les photographes vont vous donner des cours, si je puis dire, différents exercices de photographie. L'un, il va falloir le smartphone ou l'appareil photo. L'autre, il faut absolument un appareil photo. Et pendant 2 heures, vous allez photographier. Donc l'un, ça sera le bâti et l'autre, ça sera le patrimoine naturel. Et à cela, il faut rajouter cette année 2 chasses au trésor qui seront organisées, une à Longage et une à Montbrun-Bocage, organisées par l'Office de tourisme.
0: Avec les photographes, une fois qu'on a fait les photos, il va se passer quoi? On leur montre
3: Il y a plusieurs possibilités. Les photographies pourront tout à fait être, par exemple, données à l'Office de tourisme si les personnes le souhaitent, de façon à ce que ces photos puissent ensuite être sur nos catalogues, sur notre communication. Après, les photographes qui seront derrière, donc c'est maximum 16 personnes pour pouvoir justement s'améliorer. Et ensuite, eh bien, ça sera la surprise.
0: Donc tout ça, c'est à découvrir dans le livret, encore une fois, disponible dans les offices de tourisme et sur les sites internet des offices de tourisme. Une dizaine de sites à visiter sur le Volvestre, avec évidemment, encore une fois, les journées agricoles du Volvestre qui vont se dérouler en même temps sur ce territoire. Rappelons une chose quand même, c'est que si, comme le disait Arthur tout à l'heure, les gens préparent leur visite pour tel événement, ce qui peut être intéressant aussi, c'est de découvrir sur l'ensemble du territoire ce qui s'y passe. Et là, Mathilde, cette année, vous avez mis en place une idée, je dirais, un petit agenda qui va se dérouler sur les 2 jours où on va passer d'un territoire à l'autre pour découvrir des choses complètement différentes et complémentaires.
1: Effectivement, cette année, on avait envie de vous faire voyager à travers nos 3 territoires. Donc, on vous suggère une petite programmation à la journée sur le samedi et le dimanche. On vous propose notamment de commencer le samedi votre parcours à Martre-Tolosane à la découverte des artisans d'art au Grand Presbytère, puis de poursuivre la journée aux Journées agricoles du Volvestre notamment, et enfin de finir par le concert du chœur Toulouse-Garonne à l'abbaye de Boulbonne à Sainte-Gabelle, et de recommencer le lendemain bien évidemment par les animations photographiques proposées par Mathieu Calviac à Salles-sur-Garonne, puis aller découvrir l'ensemble des forgerons qui seront présents au Festival Cœur de Forge, et enfin de finir par la découverte du Jardin du Secourieux à Sainte-Gabelle.
0: Donc c'est complémentaire, c'est familial à chaque fois, la plupart du temps c'est gratuit ou c'est offert, c'est-à-dire que ce sont les offices de tourisme qui prennent en charge les frais d'animation. Certains sont payants parce que ce sont souvent des structures commerciales qui proposent ce service tout au long de l'année. Je pense par exemple au village gaulois, je pense au Jardin du Secourieux, où là ce sont des animations plus traditionnelles entre guillemets. Mais profitez-en, c'est les premiers week-ends de septembre, les rentrées sont terminées, c'est pour avoir un souvenir de vacances ou prolonger un petit peu les vacances sous cet été indien, je l'espère, et de pouvoir profiter en famille de toutes ces beautés, de tout ce patrimoine local. C'est bien ça, Arthur?
3: Oh oui, c'est vraiment l'objectif. Mais j'ai bien aimé, Bruno, vous avez raison. C'est en fait continuer les vacances. Et bon, tout septembre réserve plein de surprises, Bruno.
0: Merci à vous d'être venu sur Radio Galaxy. Merci à Monsieur Blanc d'avoir voulu partager ces expositions photo à Venerque sur, donc, je rappelle, le festival de Venerque, les foires agricoles.
1: Fête locale.
4: Carnaval.
0: On se renseignera donc sur ces associations de Venerque pour voir quelles sont les autres manifestations. Donc, le match.

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1: 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Tout d'abord, un infirmier ou infirmière diplômé d'État au sein d'un EHPAD sur le secteur de Saint-Gaudens. Le poste est à pourvoir à partir du 1er septembre pour un temps plein avec un CDI à la clé. Sur le secteur de Saint-Ilix-le-Château, on recherche un chauffeur poids lourd manutentionnaire pour des livraisons plus des ravitaillements de chantier. Le FIMO est obligatoire. On recherche aussi un poseur de panneaux photovoltaïques sur le secteur de Saint-Ilix-le-Château également, un tourneur-fraiseur conventionnel fousseré et enfin un charpentier métallique sur le secteur de Caser. C'est avec l'agence Où Boulot à Caser. 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
0: Et si vous aussi vous cherchez un emploi ou que vous avez un emploi à proposer, envoyez-nous vos annonces en allant sur notre site internet radiogalaxie31.com, rubrique annoncer, c'est avec grand plaisir que nous les diffuserons. Merci de votre fidélité, je vous dis à très vite.

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0: Bonjour à tous et bonjour à toutes. Merci d'être fidèles à Radio Galaxy, la radio du sud de Toulouse, pour être informé de tout ce qui se passe entre Toulouse et les Pyrénées. Je suis en compagnie d'Alexis. Bonjour Alexis.
1: Salut Bruno.
0: Pour ce premier week-end de septembre, un peu partout sur notre territoire se déroulent les forums des associations. C'est le meilleur moment pour aller à leur rencontre et voir la richesse des animations, des activités qui vous sont proposées tout au long de l'année. Alors selon les communes, allez voir sur le site ou la page Facebook de votre mairie pour connaître la date et le lieu exact de la manifestation près de chez vous. On va commencer par vendredi. Vendredi, Marc Favre accueille un photographe Marc Favé, Monsieur Philippe Boujassy, qui nous propose une exposition sur le thème des passants. Ce photographe a décidé de figer le mouvement d'un passant souvent indifférent à son contexte. C'est la volonté de capter ce moment fugace et éphémère pour l'inscrire dans le temps. L'exposition est ouverte du 2 au 29 septembre. Le vernissage se fait ce vendredi 4 à la mairie de Marc Favre à 18h30. Ce vendredi et ce samedi, vendredi en fin d'après-midi et samedi toute la journée, c'est le festival Blatata à Salles-sur-Garonne. Festival d'art de la rue, festif, cocasse et musical, clown, spectacle, concert, DJ set, camping, buvette et restauration sur place. Bref, un bon moment à passer en famille, même avec des tout-petits, pour le meilleur et pour le rire. C'est à Salles-sur-Garonne, vendredi en fin d'après-midi et samedi. Tout est en accès libre, la rémunération des artistes se fait au chapeau. Merci pour eux d'être généreux pour leur performance.
1: Bruno, pendant tout le week-end au chemin de Lançon à Longage, c'est la 23e fête champêtre antique agri organisée par l'association Labour Passion. Entre marché des producteurs fermiers et artisans, exposition de tracteurs, BTP, concours de labour, animaux de la ferme et animation gratuite pour les enfants, il y aura de quoi s'occuper pendant tout le week-end. L'événement est gratuit et ouvert de 9h à 18h. Plus de renseignements sur la page Facebook Labour Passion.
0: Samedi, c'est à Carbonne que ça se passe. Le restaurant Obo Local fête ses 3 ans et pour l'occasion, tout le monde est invité à venir participer. Toutes les informations sur la page Facebook Obo Local. C'est la reprise des activités de la rentrée à la médiathèque du Fousseret. Cela commence le samedi à 11h avec un spectacle intitulé « Le cerf-volant », une histoire poussée par le vent, pour les petits et les grands à partir de 3 ans, 3 euros par adulte et gratuit pour les enfants. La réservation est conseillée auprès du service culturel de la mairie du Fousseret. À la médiathèque également du Fousseret toujours, pendant tout le mois de septembre et dans les horaires d'ouverture, une exposition de Playmobil pour toute la famille, des personnages mis en scène dans des décors installés donc encore une fois à la médiathèque du Fousseret.
1: Ce samedi 18h dans la cour de l'école maternelle de Rieuvalvestre, la famille Goldini présente 1978. La compagnie a mis de côté l'acrobatie, ou presque, et fait le pari de nous parler d'argent, de nous éclairer sur des notions économiques souvent méconnues, à travers des confidences aux airs de conférences gesticulées. Gratuit à partir de 12 ans, pour une durée de 1h50, plus de renseignements sur le site pronomade.org.
0: Samedi soir, à Lafitte Vigordane, l'association Au cœur du son, le cœur pop de Lafitte Vigordane, organise un concert de Joe Arlandis en hommage à Johnny Hallyday. C'est le sosie vocal de Johnny Hallyday. Ça se passe au complexe des Pyrénées. L'ouverture des portes est à 19h30. Le concert est à 21h30 et le tarif est à 20 euros.
1: Et ce dimanche 6 septembre, l'équipe de l'association Rêve sera présente au forum des associations de Bérat. L'occasion de venir les rencontrer, découvrir le centre et ses activités, échanger avec eux et participer à la tombola. Le ticket est à 2 euros et le tirage se fera à 17h. Renseignements sur l'événement et les lots à gagner sur le site internet associationrêve.com.
0: Rêve, R-E-E-V, ils font une journée porte ouverte dans leur site de bien-être, je crois, Alexis.
1: Oui, c'est ça, ouais, Bruno.
0: Toute cette semaine, pendant 9 jours, ça va être la fête à Saint-Gaudens. Saint-Gaudens en fête, avec des concerts presque tous les soirs, des moments festifs, bien sûr la cavalcade du dimanche, des spectacles pour les petits et pour les grands pendant 9 jours. Cette année, des nouveautés et des temps forts, notamment le grand concert collectif métissé le vendredi 4 septembre, la fête des collègues le vendredi 11 septembre, ainsi qu'un concours de déguisement le dimanche 13. Tout ça, c'est à Saint-Gaudens. Vous retrouverez les informations générales et le programme complet des manifestations sur le site de la mairie de Saint-Gaudens.
1: Et en ce moment, jusqu'au 31 octobre, à la médiathèque et maison Garonne de Cazères, se déroule l'exposition Nounours. De l'ours des cavernes à l'ours en peluche, crâne, empreinte, livre et bien plus vous attendent. Exposition gratuite est ouverte du mercredi au vendredi de 14h à 18h et le samedi de 10h à 13h et 14h à 17h. Plus de renseignements sur le site internet maisongaronne.fr.
0: Le mardi 8 septembre 2026 à 17h30 à l'auditorium de la médiathèque intercommunale de Saint-Gaudens, Jean-Marc Chaduc, membre de la Société des études du Comminges et organisé en partenariat avec les archives départementales de la Haute-Garonne, organise une conférence sur Bernard Sarrieux. Alors Bernard Sarrieux, éminent linguiste, amoureux du gascon et particulièrement des dialectes comingeois auxquels il a dédié toute sa vie. Bernard Sarrieux était professeur à Montauban et il a participé avec passion à plusieurs mouvements pour la renaissance de la langue d'oc et de l'occitan. On évoquera ainsi lors de cette conférence sa vie, son œuvre et on replacera tous dans le contexte de l'époque pour la promotion des langues du Midi. L'entrée est libre dans la limite des places disponibles. C'est une conférence donc sur Bernard Sarrieux à Saint-Gaudens, mardi 8 à 17h30. Vide-grenier cette semaine, Alexis, peut-être ?
1: Et oui Bruno, les vide-greniers de ce week-end, samedi vide-grenier à Couladère et ce dimanche vous pourrez aller au vide-grenier de Saint-Élix-le-Château, Lavelanet de Comminges et de Le Plan.
0: Merci Alexis pour tout ce programme des manifestations. Petite pause musicale avant de retrouver la sélection faite par les offices de tourisme de notre secteur. Bon week-end.

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1: L'Office de tourisme intercommunal du Volvestre vous présente ses idées de sortie pour ce week-end.
2: Retrouvez l'agenda complet sur notre site internet tourisme-volvestre.fr ou sur notre page Facebook chaque jeudi soir.
1: C'est la rentrée, c'est le moment de commencer des nouvelles activités. Nous avons des forums des associations tout le week-end dans le Volvestre. Ça commence vendredi à Saint-Sulpice-sur-Lèze dès 16h30 au parc de Puybusque. Le samedi, Carbone vous attend à la salle du Bois de Castres le matin, tout comme Longage au foyer du Rabais, Noé à l'espace Sainte-Marie et Saint-Julien-sur-Garonne à la salle des fêtes. Le samedi après-midi, Montesquieu-Volvestre vous accueillera sur l'île du Ramier. Le dimanche matin, vous aurez les forums de Rieux-Volvestre au Préau, à Mozac à la salle des fêtes et à Lafitte Vigordane à la médiathèque.
2: Vendredi et samedi aura lieu la troisième édition du festival d'art et de rue et de musique Splatata à Salles-sur-Garonne, au programme des spectacles pour petits et grands, à l'auto-clownesque, des animations, concerts ou DJ sets. Le tout en entrée libre avec rémunération des artistes au chapeau. Vous aurez un camping sur place avec buvette et restauration également.
1: De vendredi à dimanche, vous aurez rendez-vous à Longage pour l'édition 2026 d'Antica Gris. Vous retrouverez les classiques défilés de vieux tracteurs et de matériel agricole, des démonstrations de battage à l'ancienne et des présentations des vieux métiers. En complément, il y aura des repas, des concerts et des animations tout au long du week-end.
2: Samedi, le restaurant Obo Local de Carbone fête ses 3 ans, de 14h à 22h avec animation, manège, concerts et restauration sur place. N'hésitez pas à y faire un tour.
1: Samedi toujours, Pronomade vous propose une pièce de théâtre de rue par la famille Goldini à Rieux-Volvestre intitulée 1978. C'est un seul en scène tout public à partir de 12 ans. Le spectacle est gratuit et se déroulera à 18h dans la cour de l'école maternelle de Rieux-Volvestre.
2: Dimanche enfin, le comité des fêtes de la Vlanette de Comminges vous invite à son vide-grenier de 7h à 17h sur la place de la salle des fêtes. Pour les exposants, le tarif est de 2€ le mètre et 5€ les 3 mètres.
1: Pour rappel, l'agenda complet est à retrouver sur notre site internet tourisme-volvestre.fr ou sur notre page Facebook chaque jeudi soir.
2: Passez un bon week-end en Volvestre.
3: Bonjour à toutes et à tous, c'est Virginie de l'Office de Tourisme de Cœur de Garonne. Comme chaque semaine, je vous propose un petit tour d'horizon des événements à ne pas manquer sur notre territoire ce week-end. Alors c'est parti! On commence par le sport avec la reprise du rugby à Caser. Rendez-vous ce vendredi 4 septembre à 18h30 au stade Malaré pour le retour du rugby à Caser. Un rendez-vous sportif à ne pas manquer pour tous les amateurs du ballon ovale. Direction maintenant la Ménazière pour une soirée musicale en plein air. Le samedi 5 septembre à 20h, retrouvez Nicolas Moreau pour un concert dans le parc de la Ménazière. La participation est libre et bienvenue au chapeau. Et pour commencer la soirée dans une ambiance conviviale, une auberge espagnole est proposée dès 19h avec Nicolas Moreau. Préparez-vous à un savant mélange de musique, de chansons, de beaux textes, d'humour et d'émotions. Sa guitare swing, son écriture est précise et ses présentations sont souvent pleines d'humour et d'autodérision. Bref, une soirée qui promet d'être aussi musicale que conviviale. On continue avec un anniversaire et pas n'importe lequel. Le club Garonne Pétanque Palamini fête ses 10 ans. Rendez-vous samedi 5 septembre pour une soirée placée sous le signe de la pétanque et de la convivialité. À 15h, un concours amical de pétanque en doublette sera organisé. Puis à 19h30, place au repas sous la halle, suivi d'une soirée avec l'orchestre ADN. Une belle occasion de venir célébrer les 10 ans du club. Et ce week-end, Caser vibrera également au rythme des coups de pédale. La ville accueille ce samedi le premier Grand Prix cycliste de la ville de Caser, organisé par la plaisance amicale cycliste en collaboration avec des amis de la Caserienne Cyclo. Cette nouvelle épreuve promet un beau spectacle sportif au cœur de la ville. Les coureurs s'affronteront sur un circuit rapide et plat de 2,1 km, où stratégie, endurance et puissance seront de mise. Que vous soyez passionné de cyclisme, amateur de compétition ou simplement curieux, venez encourager les coureurs et profitez de l'ambiance sportive et conviviale autour du parcours. Et dimanche, avis aux chineurs et aux amateurs de bonnes affaires. Le village du Plan vous donne rendez-vous pour une nouvelle édition de son vide-grenier. Le dimanche 6 septembre, rendez-vous sur le pré commun pour flâner entre les stands, chiner, fouiller et pourquoi pas repartir avec la perle rare. Objet insolite, petit trésor oublié aux bonnes affaires. Qui sait ce que vous trouverez au détour d'un stand? Et puisque c'est la rentrée, c'est c'est aussi le moment de découvrir les associations de notre territoire. Plusieurs forums des associations sont organisés ce week-end, samedi 5 septembre à Marceau-Tolosane de 9h30 à 13h30, à Boussens de 14h à 18h et dimanche 6 septembre à Sainte-Foy-de-Pérolière de 9h à midi et à Cazères de 9h à 16h. Si vous souhaitez découvrir une nouvelle activité, rencontrer les associations locales ou simplement trouver une idée pour cette nouvelle année, n'hésitez pas à aller y faire un tour. Et pour terminer, petit détour par les expositions du territoire. Si vous préférez prendre votre temps et profiter d'un moment culturel, plusieurs rendez-vous sont également à découvrir. Tout d'abord, au musée de la faïence de Marceau-Tolosane, découvrez l'exposition consacrée aux 20 ans du musée. Toujours au musée, vous pourrez également découvrir l'exposition hommage à Jean-Louis Toutain. Et au grand presbytère de Marceau-Tolosane, rendez-vous pour l'exposition Racine, proposée par Sophie et François Leteuil. Voilà pour les principaux rendez-vous de ce week-end en cœur de Garonne. Et si vous organisez vous-même un événement sur notre territoire, pensez à nous le faire connaître. Rendez-vous sur notre site internet dans la rubrique « Je communique mon événement ». Et bien sûr, vous pouvez également venir nous rencontrer dans nos bureaux, ouverts du lundi au samedi. Je vous souhaite un excellent week-end et je vous dis à très bientôt en cœur de Garonne.

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0: Chères auditrices, chers auditeurs, bonjour et bienvenue dans À l'expression. Car je me prénomme Alex et ma mission est de vous aider à employer à bon escient les expressions françaises que nous utilisons tous régulièrement sans parfois en connaître ou le sens ou l'origine. Ainsi, peut-être grâce à cette rubrique À l'expression, vous allez pouvoir briller en société ou pourquoi pas au dîner ce soir. Aujourd'hui, nous allons nous pencher sur l'expression « tomber de Caribe en Scylla ». Cette élégante expression, si je puis dire, « tomber de Caribe en Scylla » nous vient tout droit de l'Antiquité, héritée du grand poète Homère. Personne ne vous en voudra si vous avez du mal à vous remémorer qui sont exactement ces fameux « Caribe et Scylla » et pourquoi ils sont devenus l'objet de cette expression française. Qui signifie aller de mal en pis, de pire en pire, de passer d'un danger vers un autre plus grand encore. À l'expression, vous répond. Caribe et Scylla sont deux monstres marins de la mythologie grecque, situés de part et d'autre d'un détroit traditionnellement identifié comme celui de Messine, détroit qui sépare l'Italie et la Sicile. Caribe et Scylla sont deux dangers affrontés par Ulysse dans l'Odyssée. L'un étant un gouffre profond, un tourbillon aspirant les navires et leurs équipages, et le second était un récif contre lequel se fracassent les bateaux. Donc, quand on voulait échapper à ce tourbillon mortel, les navigateurs déviaient leur trajectoire, mais malheureusement, il se fracassait sur le récif Scylla. Cette expression a influencé de nombreux poètes, dont Victor Hugo, qui a même intitulé un de ses chapitres des Misérables « La Caribe du Faubourg Saint-Antoine et la Scylla du Faubourg du Temple », voulant certainement dire que le second faubourg était bien pire que le premier cité. Plus tard, l'expression « tomber de Caribe en Scylla » sera popularisé par Jean de La Fontaine dans sa fable « La vieille et les deux servantes », que je vous invite à lire ou à relire. Je cite « C'est ainsi que le plus souvent, quand on pense sortir d'une mauvaise affaire, on s'enfonce encore plus avant, témoin ce couple et son salaire. La vieille, au lieu du coq, les fit tomber par là, de Caribe en Scylla. » Voilà ce que je voulais vous dire sur cette expression en espérant que cela vous aura éclairé sur l'origine et la signification de « tomber de Caribe en Scylla ». Je vous rassure aussi sur le sort d'Ulysse. Il a pu continuer son voyage avec succès. La prochaine fois, nous découvrirons l'origine d'une autre expression dont je vous réserve la surprise. En attendant, chers amis, à l'expression vous dit à bientôt.
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4: Merci d'écouter RFI. Il est midi en temps universel, 2 heures de plus ici à Paris. Et c'est l'heure du journal. Bonjour Nemo Ampis.
5: Bonjour Anne, bonjour à tous. Le parti nationaliste britannique Reform UK, réuni en congrès aujourd'hui et demain à Birmingham, dans le centre de l'Angleterre, après un été mouvementé au sein du parti Reform UK et Nigel Farage, qui accueille aujourd'hui Jordan Bardella, le président du Rassemblement National, qui doit prendre la parole d'ici peu. Forte tension au sein de l'appareil sécuritaire ukrainien après un affrontement armé mercredi entre deux services rivaux. Le président Volodymyr Zelensky les recadre et demande l'ouverture d'une enquête. Et puis une grande partie de ce journal consacré à l'actualité. En France, les agriculteurs demandent l'aide du gouvernement pour combler un été marqué par la sécheresse. La conférence nationale du handicap qui s'est refermée aujourd'hui, Emmanuel Macron. Le président était présent et il promet d'ouvrir une nouvelle étape d'une société pleinement accessible. Vous l'entendrez. Un nom de plus sur la déjà longue liste de candidatures annoncées pour la présidentielle 2027. Le parti communiste désigne ce vendredi le sien. Et puis les projets de parcs d'attractions consacrés à l'univers Dragon Ball Z notamment, qui pourraient être perturbés faute de licence.
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4: Le parti nationaliste Reform UK est donc réuni en congrès à Birmingham.
5: Dans le centre de l'Angleterre, à la tête du parti, Nigel Farage, qui espère montrer qu'il peut accéder au poste de Premier ministre britannique après les élections prévues en 2029. Et cela malgré les polémiques estivales qui l'ont touché. Emeline Vin, vous assistez à ce congrès. Bonjour.
7: Bonjour Nemo, bonjour à tous.
5: Et un invité d'honneur étranger y est convié. Il s'agit de Jordan Bardella, le président du Rassemblement National en France. Il doit s'exprimer bientôt devant les partisans de Nigel Farage.
7: Oui, alors malgré le gros retard sur le programme, Jordan Bardella est attendu de pied ferme par les militants de Reform UK qui voient dans le Rassemblement National français un parti frère du leur, en particulier sur les questions économiques, sociétales et surtout migratoires. Tous ceux avec qui j'ai pu discuter ce matin disent espérer que Jordan Bardella entrera à Matignon en 2027 pour travailler en collaboration avec un futur Premier ministre, Nigel Farage. Les militants attendent des déclarations sur les traversées de la Manche. La préoccupation pour les électeurs de réforme. La France a besoin de résoudre ses problèmes. Vous devez faire mieux pour envoyer les migrants chez eux. Voilà ce que j'ai pu entendre ce matin chez toutes les personnes que j'ai interviewées. Cette volonté de collaborer, elle s'étend à toute l'extrême droite européenne. Hein. Même si les militants rejettent cette étiquette, réforme soutient ouvertement l'AFD allemande et Vox en Espagne. Mais Jordan Bardella, Bardel pour les Britanniques, montre une image plus polissée que la famille Le Pen, plus jeune aussi et enthousiasmante finalement pour réforme. Cela dit, l'auditorium principal est loin d'être rempli pour ce discours, avec une ambiance largement moins électrique que les années précédentes.
5: Merci Emeline Vin en direct de Birmingham pour RFI.
4: L'extrême droite européenne qui pourrait franchir un nouveau cap ce week-end.
5: Oui, puisqu'on vote en Saxe-Anhalt, land du centre-est de l'Allemagne ce dimanche, et l'extrême droite semble aux portes du pouvoir. 41% des intentions de vote dans les sondages pour l'AFD contre à peine 23% pour le parti conservateur du chancelier Friedrich Merz. Un parti d'extrême droite au pouvoir constituerait une première depuis la Seconde Guerre mondiale. RFI suit avec attention ce scrutin et y consacre même 2 éditions spéciales dimanche soir et lundi matin.
4: L'Allemagne, où 2 ressortissants bulgares ont été interpellés.
5: Suspectés d'être impliqués dans le jet d'engins incendiaires dans la nuit de mercredi à jeudi sur des bâtiments abritant des entreprises d'armement à Munich, dans le sud du pays. Ce qui intervient dans un contexte de multiplication d'actes de sabotage, des attaques hybrides, dit-on, côté allemand, notamment 2 attaques contre des postes électriques mardi et bien sûr la découverte de ce drone explosif. C'était au début du mois d'août à l'aéroport de Leipzig. Des actes à attribuée par Berlin à la Russie.
4: La Russie de Vladimir Poutine qui dément toute mobilisation supplémentaire dans sa guerre contre l'Ukraine.
5: Une rumeur qui avait été relayée en juillet dernier par son homologue ukrainien Volodymyr Zelensky. Moscou évoque une attaque informationnelle et une tentative d'influence de la part de Kiev à quelques jours maintenant des élections à la Douma. Vladimir Poutine en a profité pour qualifier de terrorisme d'État la stratégie ukrainienne visant à paralyser l'aviation civile russe à l'aide de drones avant de préciser que cela compliquait la possibilité de négociation de paix.
4: Volodymyr Zelensky, lui, y croit encore.
5: Et il attend même la venue des émissaires de Donald Trump dans les prochains jours, dit-il. Ils tiendront des réunions à Moscou et à Kiev, ajoute le chef de l'État. Il est important que Washington reste actif dans ce dossier, dit Zelensky.
4: Au moment où l'Ukraine vit une période de turbulence au sein de son appareil sécuritaire.
5: Des tensions qui éclatent au grand jour. Le président Volodymyr Zelensky, en personne, a demandé l'ouverture d'une enquête après un affrontement armé entre deux services rivaux. Thomas de Saint-Léger, c'était ce mercredi à Kiev.
2: Les vidéos de la scène ont choqué les réseaux sociaux ukrainiens. Une fusillade au petit matin dans un quartier central de la capitale. D'un côté, des agents du SBU, le service de sécurité intérieure. De l'autre, des membres d'une unité spéciale du renseignement militaire, le GUR. Les premiers reprochant aux seconds d'avoir entravé le déroulement d'une opération, une perquisition précisément, au domicile d'un homme qu'ils accusent de complicité avec la Russie. La confrontation dégénère, des tirs sont échangés et 3 blessés à déplorer dans le camp du GUR. L'incident s'inscrit, selon des informations du Wall Street Journal, dans un contexte d'intensification de la lutte d'influence et de ressources entre les deux principales agences de renseignement du pays et plus largement de tensions politiques à haut niveau suite au limogeage du ministre de la Défense. Cet été, une nouvelle crise interne à gérer pour le président ukrainien, très remontée. Volodymyr Zelensky a dénoncé, je cite, une situation absolument honteuse. Ici, on ne peut tirer que sur des occupants russes pour défendre l'Ukraine, a-t-il ajouté, avant d'annoncer l'ouverture d'une enquête et le limogeage de 2 chefs adjoints des services concernés.
5: Thomas de Saint-Léger.
4: Des images satellites montrent des avancées majeures sur 2 récifs des îles Paracel entre le Vietnam et la Chine.
5: Ce qui fait grandir encore un peu plus la grande muraille de sable en Chine méridionale, où la souveraineté de nombreux îlots est contestée par les Philippines, le Vietnam, Taïwan et la Chine. Pour autant, malgré ces quelques informations, il reste difficile de savoir ce que Pékin est en train de construire à quelques centaines de kilomètres des côtes vietnamiennes. Nicolas Roca.
6: Une mystérieuse structure en béton, un port et ce qui ressemble à une piste d'atterrissage. En 6 mois, 2 bancs de sable séparés de 14 kilomètres ont été transformés en île en dur, capable d'accueillir bâtiments et équipements.
8: Tout porte à croire que la Chine est en train de construire une très grande base militaire sur le récif d'Antelope.
6: Harrison Preta est directeur adjoint et chercheur au sein de l'Asia Maritime Transparency Initiative.
8: Sur l'île voisine, il est probable qu'il s'agisse de construction de structures de soutien à cette base militaire. Et je dirais qu'il s'agit sûrement d'installations d'équipements de surveillance et de radar.
6: Un bâtiment non identifié de forme triangulaire sur l'île de Yagong interroge des observateurs.
8: C'est un type de structure que je n'avais jamais vraiment vu auparavant.
6: Équipement militaire plus moderne, nouvelle capacité radar chinoise, difficile à dire, mais l'objectif en tout cas semble clair.
8: Tout nouvel équipement de surveillance sera extrêmement utile pour regarder vers le Vietnam et vers les eaux situées entre l'île et les côtes vietnamiennes.
6: Historiquement plus prudent que les Philippines, le Vietnam conteste récemment plus fermement la souveraineté chinoise dans l'archipel. Hanoï s'est même équipé d'îles artificielles dans la zone ces dernières années.
5: Merci Nicolas Roca. Un miracle au Népal, 2 ouvriers secourus ce vendredi dans un tunnel après la violente crue du 26 août dernier dans l'Himalaya. Selon les derniers bilans officiels, le drame a fait au moins 1280 morts alors que plus de 5500 personnes restent disparues.
4: Des catastrophes naturelles, on en a dénombré 360 sur la seule année 2025.
5: Soit près d'une par jour pour plus de 100 millions de personnes touchées. Et pour mieux leur venir en aide, de nombreuses ONG réclament un traité international pour une coopération renforcée entre États. C'est dans ce but que la Fédération internationale des sociétés de la Croix-Rouge et du Croissant-Rouge, l'IFRC, a lancé une campagne hier auprès des Nations Unies. Et cette fois avec des soutiens de taille, 11 astronautes. RFI New York, Karine Houghton.
9: Dylan Winder, le représentant de l'IFRC à l'ONU, le sait. Certains accords d'assistance mutuelle régionaux ou bilatéraux existent déjà, mais ils ne suffisent pas. L'anticipation est d'autant plus primordiale qu'elle réduit par 15 le coût d'une catastrophe naturelle pour un État. Pourtant, les produits de secours d'urgence sont encore soumis globalement à 17% de taxes, sans compter qu'ils mettent en moyenne 11 jours à passer la douane. Ce traité pourrait atténuer bien des frictions.
10: En raison des contraintes administratives, certaines licences sont nécessaires pour faire passer des marchandises en douane. Il faut également des visas pour permettre au personnel de se rendre sur place si besoin. Anticiper ces démarches permet de gagner du temps. Surtout que nous savons que durant les 72 heures suivant une catastrophe, en particulier un séisme, ce gain de temps sauve des vies.
9: La docteure Sian Proctor est l'une des 11 astronautes à porter la campagne. Comme ses collègues, elle trouve aberrant que soient protégés par un traité depuis 1968. S'il leur arrive quoi que ce soit, ils doivent atterrir d'urgence n'importe où sur le globe, mais pas le reste de la population.
11: You know, when you see the Earth from that orbital perspective,
12: vous savez,

Nous allons maintenant faire un saut temporel. Voici un titre qui est sorti au mois de septembre. Mais c'était en 1998. Souvenez-vous.

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0: et avec plusieurs projets. Et l'association des Salamis, c'est une association locale, donc de Salles-sur-Garonne, gérée par quelques habitants de ce village. Et donc, dans le Zblatata, les deux équipes, les deux associations se répartissent de manière à ce que, entre autres, s'occupent de la programmation, de l'organisation, de l'implantation, de tout ce qui est lié à l'artistique, finalement. Et les Salamis s'occupent de toute la partie trésorerie, gestion de communication intervillage, trouver du mécénat, trouver des partenaires pour du prêt, par exemple, de scènes, de matériel lumineux ou sonore. Mmh. Entre autres choses, c'est ça.
1: Il y a deux mots qui sont importants pour ces deux assos, c'est favoriser et faciliter l'accès aux loisirs et notamment à la culture pour celles et ceux qui n'y ont pas toujours facilement accès. C'est pour cette raison que le festival Zblatata existe aujourd'hui ?
0: Absolument. En fait, moi je suis native de... Enfin, je suis toulousaine, mais j'ai grandi à Salles-sur-Garonne. Et j'avais à cœur de donner et de rendre en fait tout ce que j'ai vécu dans mon parcours de théâtre en art de rue à ce village avec tous mes copains qui participent en fait à l'accompagner entre autres à mes côtés. Et du coup c'était ça vraiment qu'on voulait donner pour les gens qui ne vont pas forcément en festival d'art de rue, et donc recréer du lien social, de la joyeuseté, de la gaieté et du zblatatesque quoi, voilà.
1: Et vous l'avez dit, les arts de rue contribuent justement à cette volonté de créer du lien puisqu'on n'est pas dans une salle de spectacle, on est directement dans l'espace public. C'est une ambiance qui se veut plus convivial et plus détendu ?
0: Absolument, parce que je crois que, bon ça c'est un petit ressenti personnel, mais il n'y a pas de prise en otage en extérieur, les gens peuvent aller et venir, il y a aussi un côté très ancré dans le réel, c'est-à-dire que la pluie, le beau temps, les nuages, tout ça fait qu'on participe ensemble à une même chose, et du coup ça crée vraiment un endroit de convivialité et de vivre ensemble, d'être dans la rue.
1: Alors au programme, je vois des spectacles, du théâtre, de la marionnette, du cirque, des concerts, un loto clownesque et plein d'autres animations. On peut commencer par les spectacles avec des compagnies confirmées mais aussi émergentes. Dis-nous en plus, qu'est-ce qui nous attend à Salles-sur-Garonne ?
0: Bon, il vous attend plein de choses. Nous, ce qu'on aime, c'est vraiment créer un festival éclectique. Donc, c'est pour ça que tu disais, bah oui, on a du cirque, de la jonglerie, on a des théâtres, du spectacle tout public, jeune public aussi, parce que le samedi matin, c'est vraiment dédié aux enfants. On veut vraiment ouvrir un panel de champs de possibles sur c'est quoi les arts de la rue, c'est quoi le théâtre, c'est quoi la création, c'est quoi l'art, dans les grandes lignes. Et en termes de musique, voilà, on fait vraiment des choses qui rassemblent. On a une batucada, on a une fanfare, et après on a des bals maboules, des bals participatifs costumés pour encore recréer du lien entre interpersonnes. Voilà, on a des surprises disco party, donc il va y avoir de la disco, ça va ça va danser la disco de manière un peu ubuesque, on va dire. Donc voilà, et le vendredi, c'est vraiment des concerts pour ouvrir le festival tout en douceur, avec un spectacle qui est road movie sur place et sans caméra du collectif Xanadu, qui vont faire cette ouverture en fanfare du vendredi, parce que c'est un spectacle que moi j'adore absolument et que j'ai très très hâte de voir venir à Salles-sur-Garonne.
1: Le moment à ne pas manquer. Ce sont des spectacles pour petits et grands, donc là aussi l'idée c'est de faire venir les jeunes générations et de créer un moment familial.
0: Absolument, oui oui. En plus on fait aussi des animations et des entresorts, donc on a une costumerie qui s'appelle Pimp My Schlag, because punk is dead but schlag is born.
1: Mais j'adore
0: et
1: le nom.
0: Et donc tout le monde peut se costumer, il y en a pour petits et grands, enfin c'est ça crée encore plus en fait une connexion interpersonne, et ça c'est super, c'est comme les soirées costumées qu'on voit tout de suite qu'on est au même niveau tous ensemble, et d'un coup on vient ensemble dans une fête et on est tous égaux quoi, il y a quelque chose de ça avec la costumerie que j'adore. On a aussi des maquillages et des coiffures absolument grandiloquentes, on va avoir comme d'habitude les stands salés, sucrés, buvettes, on a aussi un camping sur place avec accès de douche et toilette.
1: Bien sûr, pour ceux
0: accueillir.
1: Qui viennent de plus loin.
0: Absolument.
1: Il faut quand même le dire, Thelma, ouverture du festival à 17h le vendredi 4 septembre et à 18h on commence la soirée musicale avec plusieurs concerts et DJ sets. Alors vendredi soir, soirée rap, Thelma.
0: Soirée rap le vendredi, absolument. Parce qu'on aime la puissance des mots, comme on les aime au théâtre, on les aime dans le rap, on les aime dans la musique. Et on ouvre à 17h pour faire un petit sas d'accueil avec petite musique et vraiment les hostilités commenceront à 18h avec Luc Samer, qui vient de Toulouse.
1: Alors côté musique, vous nous avez parlé de Batucada. En plus, sur ces concerts, quel style de musique, qui sont ces artistes et ces groupes ?
0: Alors la Batucada, c'est Tempo Loco. Ils sont de Montpellier. C'est 18 personnes avec majoritairement des femmes. Je suis très contente. Il y a deux garçons sur 18 personnes. Donc c'est une Batucada, pour ceux et celles qui ne connaissent pas. C'est simplement des caisses claires, il me semble, si je ne dis pas de bêtises.
1: Ouais,
0: et on frappe en rythme et on joue en rythme. Et là, ils vont se balader dans le festival et créer une animation comme ça déambulatoire. On a aussi les touristes qui sont déjà venus l'année dernière, qui est un groupe de musique habillé en touriste avec des petites chemises à fleurs, des chapeaux un peu ubuesques. Et donc ils font des reprises de chansons, beaucoup de reprises de chansons, mais de manière assez décalée et humoristique. C'est franchement super, moi j'adore.

0: Et après, le Bal Maboul, qui est vraiment un DJ set avec bal costumé participatif. Donc, le créateur du Bal Maboul a aussi créé des costumes, va costumer avec ses costumes complètement loufoques les participantes et créer comme ça un moment de convivialité. Après, on a une surprise disco party. Donc là, je ne peux rien en dire, mais ça va être disco, disco, disco.
1: On garde le secret.
0: Voilà. Et après, cet animal qui va faire un DJ set, pareil, sur une lignée un peu disco, trad, ça va être super.
1: Le samedi 5 septembre, alors là, le festival Bassom Plaine de 10h et jusqu'au tard dans la nuit. Quels sont les temps forts à ne pas manquer sur cette journée?
0: Oh là là, c'est un peu tous les temps forts. Ça dépend de quoi vous avez envie de voir. Vraiment, la matinée, on va dire de 10h à midi, c'est vraiment midi et demi. C'est dédié au jeune public, mais c'est vraiment agréable de voir pour tout le monde. Il y a une reprise, en fait, une réécriture du conte de Pinocchio avec Pini Pino Ciao, qui est une compagnie strasbourgeoise qui s'appelle la compagnie Troisième Double. Et après, on a un petit moment musical et l'après-midi, on enchaîne surtout plein de spectacles qu'on en a parlé tout à l'heure, très éclectiques. Donc, moi, je dirais que tout est pas manquer parce que moi j'ai vu tous les spectacles et j'adorerais les revoir encore et encore, donc rien n'est à manquer, venez.
1: Et sans oublier le loto clownesque, ça mérite une belle explication.
0: Alors loto clownesque, l'année dernière on avait fait un Travloto qui était un loto animé par des drag queens.
1: Oui.
0: Cette année ces personnes ne sont pas disponibles, donc on a fait appel à deux super clowns pour leur proposer une carte blanche de loto clownesque qui s'appelle le Zbloto. Donc ces deux clowns vont animer un loto, mais ça sera pas du tout un loto au sens où on l'entend et où peut-être on l'attend. Ça sera vraiment un loto mêlé de kin et aussi peut-être de blind test avec plein de cadeaux à gagner qui seront exposés à l'accueil pour donner envie aux petits et grands de jouer et gagner peut-être.
1: Eh ben ouais, un loto avec des clowns, ça promet forcément quelques détournements de règles traditionnelles. Hein.
0: Absolument. Un clown, c'est un enfant naïf. C'est un être naïf qui redécouvre tout en même temps que nous et sous nos yeux. Donc ça va être super.
1: On va rappeler que le festival Zblatata se déroule les 4 et 5 septembre, c'est à Salles-sur-Garonne, avec des spectacles pour petits et grands, du théâtre, de la marionnette, du cirque, des concerts et plein d'animations. Comment vous choisissez les artistes du festival ?
0: Ben nous, sur nos tournées, depuis 6 ans, on voit plein de spectacles dans tous les festivals où on a la chance ou l'occasion de jouer. Mmh. Et du coup, ben c'est des spectacles-là qu'on voit, où on va les contacter pour savoir s'ils ont envie, s'ils sont disponibles pour venir jouer chez nous. Et après, on choisit aussi la programmation en fonction des sous qu'on peut avoir pour la réalisation de ce festival.
1: Ouais.
0: Et du coup, ben évidemment, il y a des compagnies qui viennent d'un peu trop loin. Et du coup, c'est un peu compliqué pour nous de pouvoir les faire descendre. La création de cette programmation se passe comme ça, par coup de cœur, par affinité, et aussi en fonction du public, du village, ou des gens aux alentours qui vont venir participer. Maintenant, comme c'est la troisième année, on voit un peu plus quel public vient participer aux Zblatata. Et du coup, voilà, on fait ça entre nos désirs et les besoins du festival, tout en tentant toujours un peu de surprendre avec la programmation, comme l'année dernière avec le Travloto.
1: Et côté financement, il faut préciser également que malgré que vous ayez des compagnies d'artistes confirmées ou émergentes, eh bien l'entrée du festival reste gratuite pour que ça reste accessible à tout le monde, comme on le disait au début, puisque la rémunération des artistes sont au chapeau, c'est bien ça. Hein ?
0: Absolument. En fait, nous, on n'a pas de subventionnement, par exemple, de régions, de départements, etc. Donc, on travaille vraiment au mécénat avec des entrepreneurs locaux quoi, qui vont vraiment nous permettre de faire ce festival-là. Et du coup, tout est au chapeau. Et nous, tous les bénéfices qu'on fait sur la buvette, les stands salés sucrés, le loto, on va les redistribuer aux artistes pour tenter le tout pour le tout de leur faire un cachet par personne, par artiste. Ce qu'on a réussi à faire chaque année, mais évidemment, on peut pas le promettre chaque fois. Mais on se battra corps et âme, mais on ne dormira pas, s'il le faut, pendant 2 jours pour que cela puisse advenir. C'est notre goal life, quoi. C'est notre but de ce festival.
1: Alors, combien de bénévoles sont mobilisés et ne vont pas dormir pendant 2 jours tellement ?
0: Alors, les bénévoles vont dormir. Parce qu'on n'est pas non plus sadique, mais les bénévoles, je pense que sur le vendredi et le samedi, on est à minimum 40 bénévoles. D'ailleurs, je passe une petite annonce, mais il nous manque encore des bénévoles. Donc, si vous voulez nous contacter sur la page Instagram du Zblatata Festival, n'hésitez pas, on cherche encore des bénévoles. Et on les dorlote, nos bénévoles. Donc voilà. Mais je pense qu'il y a une quarantaine de bénévoles. Ensuite, on a pas mal d'artistes. On a peut-être une 60aine d'artistes en comptant la Batucada et la Fanfare, où ils sont beaucoup. Et en termes d'organes, on est d'organisateurs, éditrices, on est une quinzaine. Ouais. Donc, ça fait du monde.
1: Quelles sont les difficultés que l'on rencontre aujourd'hui quand on organise un tel festival dans un village à taille humaine comme Salles-sur-Garonne ?
0: Oh ben, le plus dur, c'est de s'y retrouver dans tous les tableurs Excel. Le plus dur, c'est de recenser absolument toutes les informations, de bien les noter, de bien les retenir, de vraiment avoir une bonne discussion inter-équipe pour que tout le monde ait le même niveau d'information, pour pas avoir à répéter Bah, c'est un labyrinthe dans lequel il y a beaucoup de fossés, enfin beaucoup de murs en face de soi, mais on sait qu'on peut toujours revenir en arrière pour repartir. Et quand on voit enfin la sortie du tunnel, c'est-à-dire le samedi à 2h du matin, et qu'on voit la réalisation de tout ça, on se trouve que c'est extraordinaire. Donc c'est un petit combat, mais qui est agréable et qu'on a envie de mener, quoi.
1: Beaucoup de travail, hein, d'organisation et d'énergie. On peut remercier les partenaires qui vous accompagnent également.
0: Mm-hmm, absolument. Merci beaucoup. merci beaucoup. Sans vous, on ne serait rien.
1: Et puis enfin, dernière question, imaginez si je vous retrouve le samedi soir après la toute dernière représentation, qu'est-ce qui vous ferait dire « ça y est, Zblatata a réussi son pari » ?
0: Bah, les sourires, de voir qu'il y a du monde devant les spectacles et que les gens sont contents. En fait, rien que le fait de savoir que c'est accompli et qu'il y a du monde, pour nous c'est déjà énorme. De savoir déjà que ça se passe, c'est déjà énorme et c'est super, quoi.
1: Combien de visiteurs sont attendus ?
0: Je pense que l'année dernière, on a dû avoir sur les deux jours, je dirais 650, 600 personnes.
1: Ouais, c'est bien quand même.
0: Oui, c'est bien, ouais. J'espère peut-être 200 de plus cette année. Ça serait super. On a de la place pour les accueillir, donc n'hésitez pas à venir.
1: Je vous le souhaite et vous l'avez entendu, le festival Zblatata vous donne rendez-vous les 4 et 5 septembre à Salles-sur-Garonne. Deux journées placées sous le signe du spectacle vivant et de la convivialité. Pour retrouver tous les renseignements, vous avez une page Facebook et Instagram, Festival Zblatata. Merci à vous, Thelma.
0: Merci beaucoup.
1: Et bon festival.
0: On se voit, Zblatata.

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0: 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On est à l'heure, il est 15h.
1: Bonjour et bienvenue dans Histoire, Histoire. 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Dans le mot Volvestre, il y a voler vers. Voler vers sa terre natale, voler vers sa terre d'adoption, voler vers des vacances, des chemins de crête, un panorama, une histoire locale. Il y a voler vers, aller de là à là-bas, mais il y a aussi dans ce mot quelque chose de volver. En espagnol, retourner, revenir. Et le mot même, avec ces deux V, a quelque chose de circulaire, comme une balade ou une odyssée, un va-et-vient, un revenir. Je vole vers le Volvestre et je fais le tour de ces deux V, petites montagnes inversées sur la page. Je fais le tour de ces vallées, de ces vues affranchies, et soudain, me voici revenu des Vuelto à mes racines, ma source, mon ancrage. Dans Volvestre encore, j'entends Sylvestre, quelque chose de forestier. J'entends Agreste aussi, comme le souvenir d'une terre rude et rurale où les tracteurs grimpent têtus dans les pentes. Peut-être même que dans Volvestre, on entend chanter les loups, allant par les sonorités du Volp au Wolf. Avide d'aventure, vous êtes parti vers les crêtes en journée pour admirer le panorama sur les Pyrénées. Passé Carbone, vous avez pris les directions de Lacogne ou La Trappe. Au passage, vous avez peut-être salué le nid des éléphantaux, troupe de cirque haut perché sur ses hauteurs funambules. Puis vous avez peut-être prolongé l'exploration entre Bax et La Pérère sous le regard étonné des Milan, de l'Elagnon ou des Guépiers. À la nuit tombée, par ce soir bleu d'été, vous avez décidé de bivouaquer. Allongez donc là, dans ce champ, vous continuez d'écarquiller les yeux pour sonder plus loin, capter l'infime. Alors, dans cet élargissement de tous les sens, le monde s'inverse. Voilà que c'est la terre qui tombe, et vous avec, vous coulez dans ce noir et parmi les étoiles, taches de rousseur caressées sur le visage de la nuit. Le temps s'étire, rêve et réel se mêlent. Une chauve-souris soudain passe, écran fugace sur le ciel constellé qui nous ramène à l'instant. Et au petit monde de la nuit. En 2022, la communauté de communes du Volvestre a signé une convention avec l'Office français de la biodiversité afin de réaliser un atlas de biodiversité intercommunal. Il s'en est suivi, entre autres, un recensement des chiroptères, des chauves-souris, avec l'aide des communes, mais aussi des particuliers, principalement sur les villes de Carbone, Rieux-Volvestre, Lafitte-Vigordane et Bois-de-la-Pierre qui participaient à l'opération. La chauve-souris de ce soir a-t-elle été comptée dans le recensement ? Était-ce une pipistrelle pygmée ou un grand rhinolophe ? Les lépidoptères, comprenons les papillons, ainsi que les reptiles, les hirondelles et les habitats naturels cartographiés sont aussi de la partie dans cet inventaire de la faune. Tandis que tombe la rosée, une symphonie naturelle monte à vos oreilles. Sauterelles, scarabées, grillons, courtilières, crapauds halites accoucheurs, grenouilles, le vol lourd des papillons de nuit et même phasmes. Oui, tout camouflés qu'ils sont, les phasmes font du son. Connaisseurs, vous distinguez la chevêche d'Athéna, la chouette effraie, la hulotte, le hibou grand ou moyen duc qu'on peut entendre autour de la retenue de Manciès, sur la Garonne, non loin de Carbone. Et s'il vous venait l'envie d'explorer accompagné, l'Office du Tourisme du Volvestre propose des éco-randos nocturnes pour découvrir ce monde de la nuit. Il faut dire encore que 5 ZNIEF, entendez, zones naturelles d'intérêt écologique et faunistique, sont répertoriées sur le territoire du Volvestre. La Chéline et versant du Rimeau, l'Arize et ses affluents en aval de Cadarçay, les Landes à l'est de Montesquieu-Volvestre, les lacs de Pessy, la Garonne et ses milieux riverains en aval de Montrégeau, sans compter l'arrêté de protection de biotopes pour la Garonne, l'Ariège, l'Ers, le Vif et le Salat. Mais pour sauver toute cette nature, est-ce encore assez ? En tout cas, ici, et particulièrement sur les coteaux, nous sommes loin des pollutions. On pense souvent aux pollutions chimiques, pesticides, gaz d'échappement. Mais il en existe d'autres, insoupçonnés. La lumière, le bruit et les réseaux de barrières et de routes qui entravent le passage des espèces, les sols meurtris. Pour y pallier, l'Office français pour la biodiversité, OFB, développe la notion de trame, chargée d'assurer une continuité biologique à l'échelle nationale. Aux espèces diurnes, les trames bleues et vertes. Aux pollutions sonores, des trames blanches. Et aux espèces nocturnes qui nous concernent, effort est fait pour des trames noires. À l'image du plan trame sombre, développé par le parc naturel régional des Pyrénées ariégeoises, dont nous profitons. Pris dans les lumières artificielles, les papillons de nuit, ne l'oublions pas, perdent leurs repères, tandis que les chauves-souris, qui se repaissent de moustiques, sont troublées dès lors qu'elles se trouvent à moins de 100 mètres d'un lampadaire. Au loin, le vrombissement d'une voiture dans la côte se fait entendre. Dernier virage, et voilà ses phares plein cadre, barres parallèles qui découpent la nuit. Mais plutôt que de continuer sa route, au faîte de la crête, elle tourne dans un champ, puis s'arrête. On entend des voix, des personnes garées là qui s'installent elles aussi. Vous approchez et vous voyez leur matériel. Lunettes astronomiques et télescopes sont de la partie. Ces deux-là ont fait 2h30 de route pour venir précisément se jucher sur ces coteaux précieux. Avides de voir, vous aussi, il ne reste plus qu'à prendre le chemin du Balcon des Étoiles. Géré par l'association Les Pléiades, le Balcon des Étoiles est un observatoire basé à La Trappe qui accueille le grand public et les professionnels du ciel ainsi que des scolaires tout au long de l'année. Hyperactif, il reçoit ses publics pour des stages, des soirées d'observation, des séances de planétarium, des conférences, des dîners astronomiques pour l'œil, la curiosité, et gastronomiques pour l'estomac, avec produits locaux, ou encore pour des événements célestes, tels le Marathon de Messiers, réservé au public averti cette fois-ci, où il s'agit de retrouver dans le ciel, en 2 soirées maximum, les 110 objets décrits dans le catalogue de Charles Messier, cet astronome français du XVIIIe siècle qui, pour se concentrer sur l'observation des comètes, avait référencé dans le ciel tout ce qui n'en était pas. Nébuleuses planétaires, amas d'étoiles ouverts ou globulaires, galaxies elliptiques, spirales, lenticulaires ou irrégulières, tous ces objets identifiables dans des constellations dont les noms portent à rêverie. Petit renard, queue de serpent, écu de Sobieski, Sagittaire, Pégase, Cygne. Alors, pour participer à vos boussoles et autres éphémérides, cependant, si ces défis et la technique associée vous intimident, le Balcon des Étoiles propose aussi des balades familiales au coucher du soleil ou bien même la location d'une cabane intitulée « Au clair de lune » équipée d'une lunette astronomique. En tout cas, avant d'aller percher votre regard aux étoiles, n'hésitez pas à consulter leur site internet à l'adresse www.balcondesetoiles.fr. Quand notre unité de mesure est l'année-lumière, on peut se dire que le parc national des Pyrénées, nommé première réserve de ciel étoilé d'Europe, n'est pas très loin. Observable aux 3/4 de sa longueur depuis nos coteaux piémontais, elle hérisse massive en cette nuit claire ses sommets dentelés, notre belle chaîne des Pyrénées. La science raconte qu'elle remonte à 400 millions d'années, au moment même où les premiers poissons apparaissaient sur Terre, lorsqu'elle faisait partie de l'immense chaîne Varisque sur le supercontinent Pangée. Érodée il y a 270 millions d'années, elle commence de réapparaître sous sa forme actuelle il y a environ 60 millions d'années par la rencontre de la plaque tectonique ibérique avec la plaque eurasienne. Mais bon, ces considérations savantes n'entachent pas la légende associée à sa naissance, et peut-être aussi à son nom, dont l'origine malgré tout demeure inconnue. Alors, ce soir, sous les feux de la constellation d'Hercule qui veille sur elle depuis les temps anciens, racontons l'histoire, ou plutôt une des histoires de la naissance de ces montagnes. Autant longtemps, avant même que la Gaule ne fût la Gaule et libérée l'Espagne, sur ce vaste territoire allant de l'océan à la Méditerranée, vivait le peuple des Bécrides. Bébrix était leur roi et nul ne contestait sa cour. À bien observer, dans chaque jardin, une fleur se distingue parmi les autres. Eh bien, à la cour de Bébrix, il en allait de même. Et c'était Pyrène, sa fille, qui s'y distinguait. Par sa beauté, par son savoir, sa fraîcheur et son intelligence vive. Bien sûr, tous les rois et les seigneurs des environs se pâmaient pour avoir sa main. Mais Pyrène ne voulait l'offrir qu'à celui-là seul qui saurait toucher son cœur et ses désirs. Or voici qu'un beau jour, la porte du palais s'ouvrit pour y laisser entrer un homme inconnu. L'homme était bâti comme nul autre pareil. Habillé d'une gigantesque peau de lion, d'une simple ceinture et chaussé de sandales lacées, il avait une stature incomparable. Tout en lui exprimait la force, l'endurance et la volonté. Assurément, quoique les Bécrides fussent beaux, ils n'étaient pas d'ici. L'homme s'appelait Héraclès. Il venait, disait-il, des confins de la terre pour rapporter à Eurysthée, le roi d'Argolide, les génisses extraordinaires et plus blanches que le lait, dit-on, de Gérion, un bouvier ibère monstrueux. Selon la légende, Gérion possédait 3 têtes aussi dures que le bois, montées sur 3 torses velus, et il veillait jalousement ses génisses. Héraclès racontait aussi avoir déjà accompli 10 des 12 travaux commandés par Eurysthée. Tuer entre autres le lion de Némée, l'hydre de Lerne, le sanglier de Rimante, détourner un fleuve pour nettoyer les écuries d'Augias. Mais il concédait que récupérer les génisses de Gérion n'allait pas non plus être une tâche aisée. Alors, pour entrer inaperçu dans le royaume ibère et subtiliser les génisses, Héraclès avait conçu le plan de se fondre parmi les Bécrides pour pénétrer par la suite en territoire voisin sans éveiller l'attention. Il demandait pour cela l'aide du roi et de sa cour. Mais lorsqu'il vit la belle Pyrène, son cœur s'enflamma. Et ses desseins pour le cheptel de Gérion ne furent plus que cendres dans le vent. Après tout, pyre, en grec, ne signifie-t-il pas le feu, comme notre pyrolyse dans nos fours ? Pour l'incendiaire Pyrène, il en fut de même. À la nuit tombante, ils se parlèrent tous deux, et nul doute que le dieu Amour jouait de leur cœur ce soir-là. Les jours passaient, et Pyrène comme Héraclès ne se lassaient l'un de l'autre. Ils se feraient bergers, fugitifs. Ils oublieraient leurs conditions, leurs devoirs, ne veilleraient que sur leurs troupeaux, et vivraient au bord des torrents. Tout l'été, ils se retrouvaient sous le couvert des bois, au bord des lacs, à dénombrer les étoiles, deviner leur destin, enchanter l'un de l'autre, partageant promesses et serments. Puis les vendanges vinrent, et l'automne s'annonça. Les vents forcirent, tournèrent, il y eut des pluies, les premiers froids, et les oiseaux migrateurs de toute l'Europe commencèrent à prendre leur envol. Est-ce que les paroles tombent comme les feuilles à l'automne ? Je ne sais. Mais un jour que Pyrène était parti chercher une bête égarée, Héraclès, qui l'attendait sur un rocher dominant la vallée, vit passer au-dessus de lui un vol d'oies sauvages. Hélas, c'est par cet augure que la mémoire de sa quête inachevée lui revint, amère. Ce qui lui remuait l'âme, ce n'était pas tant les génisses de Gérion, ni un quelconque sentiment de devoir pour Eurysthée, non, mais l'idée qu'on le prît pour un lâche, qu'on crut qu'il avait failli, qu'il avait abandonné, et que là-bas, en Grèce, on se moqua de lui. Tout à la crainte de son honneur bafoué, il partit aussitôt. Et qu'importe les inquiétudes de Pyrène, elle savait quel était son amour, il reviendrait bientôt. Lorsque Pyrène revint au rocher où elle pensait le trouver, il était déjà loin. Les esprits les plus vifs, les cœurs les plus alertes sont aussi parfois les plus sensibles aux tourments, et Pyrène était ainsi. Éperdue, craignant le départ définitif de son amant, elle courut longtemps par les bois, par les vallées, par les ronces et les futaies, par les rocs et les lacs à sa poursuite. Mais impossible de talonner le héros grec. La malheureuse Pyrène commençait d'y laisser sa vie, échevelée, griffée, exsangue et brûlée de l'affreux doute. Bientôt, au détour d'un chemin profond, elle disparut. Quand Héraclès revint quelque temps plus tard au rocher, il ne la trouva pas. Il chercha Pyrène de toutes parts, l'appela si fort que même parmi les plaines sa voix lui revenait, mais en vain. Rongé, ravagé, il revint même auprès de Bébrix. Après tout, peut-être avait-elle trouvé refuge auprès de son père, mais il ne fit qu'apprendre avec douleur au roi la disparition de sa fille. Des jours, des mois passèrent où il allait comme fou, la recherchant. Quand enfin il la retrouva, Pyrène n'était plus. Fou de douleur, Héraclès, qui l'avait tant aimée, voulut lui dresser un tombeau à la mesure de son amour immuable. Le demi-dieu creusa la terre, arracha sans compter les plus énormes rocs qu'il pouvait trouver et les amassait sans relâche, jour après jour, afin que tout le monde se souvînt de Pyrène, de l'amour qu'il lui portait. On dit qu'avant de s'en aller, Hercule tint devant la sépulture ses paroles. « Pour que nul à jamais n'oublie ta mémoire, que ces montagnes habitées bientôt des hommes portent ton nom, et que, de tout le monde, elles soient connues désormais comme les Pyrénées. » On raconte qu'Héraclès mourut bien des années plus tard d'une tunique empoisonnée par le sang d'un centaure. On raconte que, pour mettre un terme à ses souffrances, il demanda à son fils de bien vouloir le placer sur un bûcher d'où, atome parmi les atomes, il rejoignit l'Olympe, les autres constellations, sous la bienveillance de Zeus et d'Athéna. Alors ce soir, depuis notre balcon des étoiles, enchanteur, regardons au loin, la vaste chaîne des Pyrénées devant nous, ce grand corps blanc que veille à jamais Hercule au-dessus de nous, dans le ciel peuplé. Peuplé de science, de mythes et d'inconnus. 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

0: 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Aujourd'hui, on va parler immobilier avec l'agence Century 21 de Carbone qui recrute et qui organise une réunion d'information métier le 8 septembre prochain. On vous donne tous les renseignements dans quelques secondes. Elle est venue avec son équipe et sa bonne humeur. Bonjour Cécile.
1: Bonjour Lorient.
0: Directrice de l'agence Century 21 de Carbone. Et je vous présente Stéphanie et Alexia qui sont conseillères en immobilier. Bonjour.
2: Bonjour.
0: Et vous êtes accompagnée de Flora qui est la toute nouvelle assistante. Bonjour.
3: Bonjour.
0: Cécile, on aimerait avoir une belle présentation de cette agence de Carbone.
1: Oui, Lorient, écoutez, l'agence de Carbone existe depuis plus de 20 ans. Elle a été reprise il y a 6 ans maintenant par mes soins. Aujourd'hui, on est venu vous parler de notre évolution, que ce soit au niveau du développement d'un nouveau service et du recrutement de deux conseillers en transaction pour renforcer l'agence.
0: Voilà. Il faut tout de même indiquer que le secteur de votre agence s'agrandit et continue de rayonner sur notre territoire.
1: Oui, complètement.
0: Et une notoriété qui a été récompensée puisque votre agence a été élue marque immobilière de l'année 2026. Une récompense qui a été attribuée directement par les consommateurs, Cécile.
1: C'est ça, c'est que Century 21 au niveau national est inscrit dans une démarche qualité. À chaque étape de la relation client, nos clients sont audités ou interrogés par des organismes indépendants et ça nous a permis de bénéficier effectivement de ce beau label marque immobilière de l'année depuis 2 ans maintenant et on a eu la belle surprise en avril 2026 d'avoir aussi été élu marque préférée des Français en immobilier. Voilà.
0: Alors, vous l'avez dit, une autre nouveauté pour l'agence Century 21 de Carbone, c'est le service location et gestion locative. Explication, Cécile.
1: Oui, donc suite à la demande incessante de nos clients et le développement

0: de notre secteur qui est quand même assez dynamique. On a fait le choix de mettre en place l'ouverture de ce service. Donc, nous demandons à tous vos auditeurs et futurs clients ou peut-être des clients qui sont aussi vos auditeurs de venir nous interroger tout simplement ce qui leur permet de sécuriser leur revenu locatif et de développer leur patrimoine et de le sécuriser surtout
1: bien
0: aujourd'hui.
1: Sûr. Donc, il ne faut pas hésiter à vous contacter ou passer vous voir pour plus de renseignements. Vous êtes au 7 Place de la République à Carbonne et en ce moment, comme chaque année, vous lancez votre campagne de recrutement. Dites-nous en plus quels sont les postes à pourvoir, Cécile.
0: Alors, dans le cadre toujours de la poursuite de ce développement, nous avons récupéré aussi le secteur du 31-220, qui est tout le secteur de Caserres et ses alentours, et du Fousseret aussi. Donc, on recherche de nouveaux collaborateurs sur des postes de conseiller en transactions immobilières.
1: Très bien. Quel profil vous recherchez ?
0: Alors, peu importe le profil, ce qui compte chez nous, c'est l'envie et la motivation. Mmh. J'ai la chance aujourd'hui, elles partageront ou pas avec moi cet avis, d'avoir une très belle équipe. Et donc, le tout, c'est d'arriver à la compléter et que les gens s'épanouissent dans notre beau métier.
1: D'accord. Le type de contrat ?
0: Alors, le type de contrat, ça dépend un petit peu des profils. C'est vrai qu'aujourd'hui, l'agence est essentiellement composée d'agents commerciaux indépendants, ce qui permet de fixer eux-mêmes la limite de leur rémunération et leur équilibre de vie.
1: Je me suis laissé dire que vous formez directement vos conseillers au sein de l'agence, ce qui signifie qu'on peut postuler même sans expérience.
0: C'est ça, tout à fait. On a une école de formation au niveau de Century 21 France qui s'appelle Académie 21. Donc, il y a effectivement une formation qui est faite au sein de l'agence et après qui peut être faite sur des pôles de formation qui sont répartis un petit peu partout en France via Century 21.
1: Au niveau de la rémunération, Cécile, vous savez que l'argent, c'est le nerf de la guerre. Qu'est-ce que ça représente au niveau de la rémunération ?
0: Dans le cadre de statut, les filles vous en parleront un petit peu mieux que moi, que ce soit Alexia ou Stéphanie, mais c'est vous qui fixez vos objectifs de rémunération. Mais voilà, si on s'investit et si on a envie, effectivement, la rémunération peut être très intéressante.
1: Eh bien justement, je me tourne vers Stéphanie et Alexia. Est-ce qu'il y a une journée type en tant que conseiller en transaction ?
2: Pas vraiment de journée type, des journées très variées, on va dire, de par la richesse du métier. Donc, il ne faut pas se cacher qu'il faut beaucoup de rigueur, d'organisation, un bel esprit d'équipe aussi qu'on retrouve au sein de l'agence. Mmh. Mais pas de journée type puisque nos journées sont variées en fonction des rendez-vous, des demandes de clients qu'on adapte chaque jour.
1: Donc, on travaille à la fois à l'agence de Carbonne, mais on est aussi sur le terrain.
2: Complètement. C'est-à-dire que le matin, on se retrouve à l'agence, on fait un petit point en équipe pour voir les plannings de chacun et d'organiser un petit peu la journée de tout le monde en fonction de nos rendez-vous clients, justement.
1: Alors, il me semble que vous, Stéphanie et Alexia, c'est une reconversion professionnelle, il me semble.
2: Oui, pour ma part, du coup, je continue une reconversion. Donc, ça va faire 3 ans que j'ai intégré l'équipe maintenant, l'agence de Century 21 Carbonne. Comme quoi tout est possible, là où je rebondis sur ce que Cécile a déjà dit, qu'en fait Century 21 a sa propre école de formation. Donc on a accompagné avec des formations qui sont certifiantes et de plus un accompagnement en interne aussi à l'agence. Voilà.
1: Alexia, comme on dit que c'est un travail de passion, est-ce qu'on arrive à trouver facilement un équilibre entre vie pro et perso ?
3: Oui, on y arrive facilement parce qu'en fait on est maître de son emploi du temps. C'est la liberté de ce statut qui permet de trouver un équilibre entre la vie pro et la vie personnelle, tout en mettant du challenge dedans pour mettre un petit peu de peps dans tout ça. Et effectivement, ça permet de trouver un juste équilibre propre à chacun en fonction de sa situation personnelle.
1: Ouais, c'est ce que vous m'avez dit au micro, vous aviez envie de challenge et ça a été une évidence pour vous de travailler chez Century 21 à Carbonne.
3: Oui, alors chez Century 21 à Carbonne précisément, parce que au-delà du challenge, on cherche aussi des valeurs et c'est des valeurs qui sont importantes. Et voilà, moi en tout cas, c'est quelque chose qui me tenait à cœur, cet aspect humain, mais aussi cet aspect valeur morale et qui est très importante aujourd'hui.
1: Ouais. Alors justement, côté ambiance, vous savez que dans un travail, j'ai tendance à dire que c'est primordial. Flora, vous qui êtes la toute nouvelle assistante, comment vous la décririez cette ambiance au sein de l'équipe ?
4: Et écoutez, je mettrai le point tout d'abord sur la bienveillance qu'on peut avoir entre nous, mais aussi sur l'écoute et ainsi que l'entraide de par l'expérience de chacun des commerciaux qui sont à l'écoute à chaque fois qu'on peut avoir des questions si nécessaire.
1: Il y a un côté esprit d'équipe, mais aussi un côté humain et convivial qui me semble important de souligner.
4: Exactement.
1: On va rappeler que c'est l'agence Century 21 de Carbonne qui recrute en ce moment des conseillers en transaction. Pour candidater, Cécile, comment ça se passe ?
0: Alors, nous ouvrons la campagne de recrutement de mi-août à mi-septembre. On peut postuler en ligne sur notre site Century21, la chaîne CIMO Carbone, se présenter également à l'agence. Et ensuite, donc, on fait une réunion d'information métier, comme vous l'avez peut-être précisé en début d'interview, le mardi 8 septembre à 14h. Donc, c'est sur inscription. Par contre, les places sont limitées, mais on essaiera de satisfaire tout le monde. Ça nous permet également de présenter l'agence, le métier. Et voilà, c'est beaucoup moins formel qu'un entretien en tête à tête, mais qui forcément, après, si les candidats sont intéressés, et nous aussi, de faire un entretien, un deuxième entretien.
1: Ouais, c'est un format qui est très convivial, où l'on pourra vous rencontrer, vous, Cécile, et quelques membres de l'équipe.
0: Tout à fait, tout à fait.
1: Et si un auditeur ou une auditrice nous écoute en ce moment et se dit « pourquoi pas moi ?», qu'aimeriez-vous lui dire pour lui donner envie de découvrir ce beau métier ?
0: Bah écoutez, moi je suis tombée par hasard dans l'immobilier il y a 25 ans maintenant et c'est un métier qui n'est pas simple hein, parce qu'on vit avec les gens, leurs histoires, leur vécu, leurs recherches. Donc il y a des projets heureux d'agrandissement, de famille et autres et des projets plus tristes on va dire et on se doit de les accompagner au quotidien. C'est un métier qui n'est pas routinier. On apporte une vraie valeur aujourd'hui à nos clients, que ça soit au niveau juridique, fiscal, au niveau humain surtout. Et après, ben ça je le redis, j'ai la chance d'avoir une chouette équipe. On a plaisir à se retrouver, à travailler ensemble. Et ça aujourd'hui, c'est quelque chose de très important pour moi.
1: Et voilà. C'est un métier qui est en constante évolution.
0: Oui,
1: ça demande une adaptation.
0: Oui, oui, oui, c'est un métier ben, qui ne serait-ce qu'au niveau juridique ou fiscal évolue en permanence et on se doit de délivrer la meilleure information possible à nos clients. Donc pour ça, on est tout le temps sur des points de formation, d'évolution de notre métier, voilà, pour toujours être au mieux pour nos clients.
1: Vous l'avez entendu, réunion d'information métier le mardi 8 septembre. 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Cécile Salvo et son équipe au micro de Radio Galaxie, on vous remercie.
0: C'est nous qui vous remercions, Lorient.
1: Et on vous dit à très vite.
0: À très bientôt.
4: À très bientôt.
0: Au revoir.

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C'est un camping-car Bavaria T746 de l'année 2023 qui est à vendre ou à échanger. Il est toute option avec deux panneaux solaires, une clim, compartiment à chaussures extérieures, TV satellite, un grand store van, un grand frigo avec congélateur, le micro-ondes, les toilettes et la douche sont séparées, un lit central ainsi qu'un deuxième lit électrique jamais servi. Et puis il y a également l'attelage ainsi qu'une prise pour appareil à respirer. Il a 4700 km et il est à vendre pour 70 350 euros ou à échanger. Pour plus de renseignements, vous contactez le 06 07 54 08 43 06 07 54 08 43. La même personne vend également un scooter MP3 de 250 cm3 de couleur noire. Il est de l'année 2007 avec 13 400 km. C'est un scooter qui est à débattre. Pour cela, vous contactez le 06 07 54 08 43 06 07 54 08 43. C'est un homme retraité et seul qui recherche une petite maison avec peu de terrain ou un appartement T2 ou T3 sur le secteur de Carbonne, Rieux, Montesquieu ou les environs. Vous pouvez le contacter au 06 63 98 46 33 06 63 98 46 33. C'est un artisan à la retraite qui vend du matériel de plaquiste et de faux plafond. Le matériel est visible à Montesquieu-Volvestre. Pour plus de renseignements, vous composez le 06 74 04 41 18. 06 74 04 41 18. C'est une sorbetière Ninja Crémie de luxe qui est à vendre, c'est le modèle XL avec 10 programmes pour faire des glaces, sorbets, milkshake, yaourt glacé, glace à l'italienne, etc. Elle est vendue avec deux pots pour les préparations, plus un livret de recettes et son carton d'emballage. Elle a très peu servi, elle est garantie jusqu'en novembre 2027. Donc une sorbetière Ninja Crémie de luxe XL qui est à vendre pour 180 euros. Pour plus de renseignements, vous composez le 06 23 37 84 50 06 23 37 84 50. Et si vous aussi vous vendez ou que vous recherchez quelque chose, envoyez-nous vos annonces depuis notre site internet radiogalaxy31.com, rubrique annoncer. C'est avec grand plaisir que nous les diffuserons. Merci de votre fidélité et à très vite.

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1: Histoire de quartier, c'est à Carcassonne actuellement un collectage mené par les membres des associations 11 Bouge et Audinque. Pour nous raconter cette aventure, Franck Tanneau, directeur de 11 Bouge.
2: Les partenaires qui soutiennent donc ce projet de collectage et de valorisation de la mémoire et de la diversité des langues sur les quartiers de Carcassonne. Donc il y a Carcassonne Agglo, la préfecture de l'Aude, la CAF de l'Aude, donc dans le cadre du contrat de ville, puisqu'on est sur des quartiers politiques de la ville. Et on a aussi une entrée donc par la région Occitanie, donc sur la politique occitane, la langue dans laquelle on interroge en fait tous ces habitants qui arrivent sur Carcassonne ou qui sont là depuis très longtemps. Voilà, c'est un projet où les partenaires nous permettent de faire valser les langues du monde.
1: Pour mènera bien ce collectage des intervenants.
2: Ce projet est dans la continuité du projet Araboc qu'on a fait sur Carcassonne pendant 8 ans. On s'est dit donc avec les deux intervenants qui étaient associés, donc Jocelyn Papon et Abdel Bouzbiba, qu'on voulait poursuivre ce travail en fait de valorisation des langues, mais en élargissant en fait, parce qu'on s'est aperçu qu'il y avait par exemple sur le quartier du Vigui à Carcassonne plus de 60 nationalités différentes. Et on s'est joint aussi les services du camarade Anaël Garcia Drieux qui travaille lui pour notamment France 3. Donc Jocelyn et Abdel sont des collecteurs qui vont chercher comme ça des portraits d'habitants. Et Anaël donc tourne les images, il enregistre le son, et il fait aussi le montage vidéo, puisque dans la restitution, ce sera des portraits d'habitants sous forme de montage vidéo, de capsule audio, une restitution protéiforme, multimédia, avec également des chants écrits à partir des infos collectées.
1: Dans ce travail mené pour Histoire de quartier, vos premières impressions?
2: C'est toujours intéressant de discuter avec quelqu'un de toute façon, puisque ça c'est la philosophie d'On se bouge, hein. On apprend tous les uns des autres. La première approche est très ludique, on reste dans le domaine de la musique avec On se bouge, puisque c'est notre secteur. Donc on fait souvent chanter les gens dans leur langue maternelle, une chanson de mariage, une chanson qu'ils ont appris à l'école. Quand le lien de confiance en fait via la chanson a été créé, on aborde des choses beaucoup plus difficiles souvent. Pour en faire quelque chose au final de positif, parce que l'impression que j'ai en regardant les premières images ou en écoutant les premiers enregistrements, je parlais de valse des langues, donc c'est des allers-retours en fait. Les entretiens sont faits en occitan et en français, et on est sur un projet irisé, c'est-à-dire c'est toutes les couleurs de l'arc-en-ciel, avec la conviction qu'on a tout ça à apprendre les uns des autres et qu'aujourd'hui il faut mettre en avant la richesse de cette diversité culturelle. On le fait aussi en partenariat donc, avec l'association Audenc, qui est l'association de Jocelyn et Abdel, donc on marche main dans la main tous ensemble pour faire ce très joli projet Historios des quartiers.
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Les mots ne sont jamais les mêmes pour exprimer ce qu'est le blues. 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
4: Bonjour et bienvenue, 15h TU, 17h ici à Paris, le journal sur RFI.
3: Gilles Moreau.
4: L'Ukraine qualifie de grave escalade la frappe de drones russes qui a touché aujourd'hui le siège des services de sécurité en plein centre de Kiev. Il y aurait plusieurs blessés. L'Europe n'en a pas fini avec la canicule et avec elle son cortège de sécheresse et d'incendies. Alors que des records de chaleur sont battus en Espagne, le gouvernement français vient en aide aux agriculteurs. Reportage à suivre. Au sommaire également, le procès à Moscou de la dirigeante d'une ONG pour enfants malades, accusée d'avoir diffusé de fausses informations sur l'armée russe. À Paris, un sommet sur l'espace boycotté par des grands groupes américains et les préparatifs de la présidentielle 2027 en France. Fabien Roussel sur le point d'être désigné pour défendre les couleurs communistes. Nous sommes au mois de septembre, la fin de l'été est en vue, pour autant l'Europe n'en a pas fini avec les canicules. En Espagne, le thermomètre affichait hier 45 degrés Celsius, 7 en Andalousie. Le record historique est égalé pour un mois de septembre. C'est aussi la température la plus élevée enregistrée depuis le début de l'année en Espagne. En France, l'été se déroule au rythme des canicules, de la sécheresse et des incendies. 90% des départements français font face à un effondrement de la production agricole. Le gouvernement a promis ce matin 1 milliard d'euros d'aide d'urgence pour soutenir un secteur durement éprouvé. Reportage à Cravant, dans les Yvelines, près de Paris, de Jeanne Bartoli.
5: Sur l'exploitation familiale où il est installé depuis 2021, Erwan Gouillette élève 3500 volailles qu'il nourrit avec ses céréales. Et il le dit, l'été a été particulièrement difficile.
6: On ne savait pas trop ce que la récolte allait donner. On ne savait pas trop si on allait pouvoir moissonner voilà, avec la chaleur. Si on n'allait pas mettre le feu bêtement en faisant notre travail, cramer un village. Est-ce qu'on n'allait pas ramasser des animaux morts? Enfin non, c'était vraiment un été compliqué.
5: Du côté du bilan, une centaine de ces volailles n'a pas résisté à la canicule de la fin juin. Des animaux nourris grâce à ces 15 hectares de maïs. Mais cette année, il s'attend à des rendements en baisse de 70%.
6: Cas typique de cette année, on voit bien là, on a un pied de maïs où voilà, il n'y a aucun grain dessus. On va récolter ça mi-septembre, là, dans 15 jours, 3 semaines. Alors que normalement, on récolte ça fin novembre, des fois même début décembre.
5: L'éleveur espère que le plan d'aide du gouvernement lui permettra d'étaler des échéances et de reporter des cotisations. Mais comme beaucoup, il a déjà le regard tourné vers la présidentielle.
6: J'attends 2027 avec impatience parce qu'ils nous promettent tous la Lune. La Lune, on va voir. On a eu une éclipse là, il n'y a pas longtemps, ça se trouve, on va en voir une.
4: Reportage dans les Yvelines près de Paris de Jeanne Bartoli. 9 jours après la crue dévastatrice à la frontière avec la Chine, le bilan provisoire au Népal vient de passer à 1280 morts. Officiellement, les recherches se poursuivent. À plus de 5600 personnes étant toujours portées disparues. On peut parler d'un petit miracle auquel plus personne ne croyait. Dans le nord du Népal, deux ouvriers viennent d'être extraits vivants d'un tunnel dont ils étaient prisonniers. Également dans l'actualité de ce vendredi, une escalade dénoncée par l'Ukraine. Une attaque de drones russes a frappé aujourd'hui à la mi-journée le quartier général des services de sécurité dans le centre de Kiev. Il y aurait des blessés. À ce stade, on ignore si des membres de ces services en font partie. Direction maintenant la Russie où Lida Monavia a été placée sous contrôle judiciaire dans l'attente de son procès. Cette dirigeante respectée d'une ONG pour enfants malades est accusée d'avoir diffusé de fausses informations sur l'armée russe. Elle bénéficie d'un régime particulièrement clément pour ce type d'accusation. Les explications à Moscou de Jean-Didier Revoin.
7: À la sortie de l'audience, plusieurs dizaines de personnes venues soutenir l'accusé ont scandé son prénom lorsqu'ils l'ont vu ressortir libre du tribunal. Lida Monavia a toutefois interdiction de sortir de son domicile entre 20h et 8h du matin, d'utiliser Internet et de parler à des témoins impliqués dans cette affaire jusqu'à la tenue de son procès. La justice lui reproche d'avoir diffusé de fausses informations sur les actions des forces russes contre la population civile en Ukraine. Ukraine. Selon son avocat, il s'agirait d'un post Telegram diffusé le jour de la première année du conflit, où Lida Monavia a évoqué les milliers de victimes civiles en Ukraine, citant des statistiques de l'ONU et appelant à aider les réfugiés ukrainiens en Russie. Lida Monavia a fondé à Moscou un centre de soins palliatifs pour enfants et s'occupait d'un fonds caritatif qui aidait aussi les réfugiés ukrainiens en Russie jusqu'à récemment. Elle a fait savoir qu'elle allait continuer à travailler comme d'habitude sans enfreindre les conditions de son contrôle judiciaire. En général, dans ce genre d'affaires, les accusés sont maintenus en détention préventive jusqu'à la tenue de leur procès, mais cela ne présage pas pour autant d'un jugement clément de la justice russe. Jean-Didier Revoin, Moscou.
4: Réforme UK, le parti anti-immigration tient son congrès annuel à Birmingham dans le centre de l'Angleterre. Cet été, des polémiques ont affecté son leader Nigel Farage. Il est notamment visé par une enquête parlementaire portant sur un don reçu d'un milliardaire ayant fait fortune dans les crypto-monnaies. Lui et son parti ont malgré tout l'ambition de démontrer qu'il reste des prétendants crédibles au pouvoir. Les électeurs de Saxe-Anhalt, land de l'Est de l'Allemagne, sont appelés aux urnes ce dimanche. Un scrutin régional qui pourrait porter au pouvoir l'extrême droite, ce qui serait une première dans un état régional allemand depuis 1945. L'AFD, l'alternative pour l'Allemagne, est donnée largement favorite par les sondages. Elle annonce des changements radicaux si elle accède au pouvoir, comme l'expulsion de migrants, la rupture avec les médias audiovisuels publics, ou bien encore l'apologie de la famille traditionnelle. Dans l'industrie spatiale, les Américains pratiquent la politique de la chaise vide. Paris s'apprête à accueillir un grand sommet international sur l'espace. Plusieurs grandes entreprises privées américaines, parmi lesquelles Blue Origin et SpaceX, boycotteront l'événement qui se tiendra au Grand Palais les 9 et 10 septembre. Marius Roland, cette annulation ne serait pas anodine, mais orchestrée par un certain Donald Trump.
8: Selon le média Politico, lors d'un coup de téléphone il y a quelques jours, la Maison-Blanche aurait découragé plusieurs de ses entreprises spatiales de participer au sommet, car cela pourrait être perçu comme un soutien tacite aux positions politiques de l'UE. Un responsable américain aurait même accusé la France de pratiques anticoncurrentielles pendant l'échange. Quand il s'agit d'espace, les relations entre les États-Unis et les 27 États membres sont tendues. La Commission européenne et Washington se querellent à propos de la législation des activités spatiales ou des fréquences de communication satellite. Ordre aurait donc été donné de bouder le sommet. Blue Origin, SpaceX, Talkspace et StarCloud seront alors absents. Mais d'autres comme la Chine seront bien présents et pourraient en tirer profit, ont rétorqué plusieurs responsables français à Politico. Ce sommet est une démonstration de force pour Emmanuel Macron. Le président veut prouver que l'Europe est une puissance spatiale crédible et indépendante vis-à-vis des Américains. Ce boycott pourrait finalement s'avérer être un moteur de cette dynamique européenne.
4: Marius Roland du service économie. Emmanuel Macron a présidé aujourd'hui une conférence nationale sur le handicap. La 7e CNH organisée à Paris ce vendredi. Elle a rassemblé comme tous les 3 ans l'ensemble des acteurs du secteur. Le président de la République a pris la parole à la mi-journée annonçant le lancement des cette année d'une nouvelle stratégie nationale pour les troubles du neurodéveloppement, parmi lesquels l'autisme. Nouveau développement dans le scandale des violences sexuelles en milieu périscolaire à Paris. Une quinzaine de familles portent plainte contre la ville et son maire socialiste Emmanuel Grégoire, mais aussi contre sa prédécesseur Anne Hidalgo. Elles veulent savoir ce que ce responsable savait des dysfonctionnements dans le périscolaire parisien et leur absence d'action supposée pour y remédier. La politique en France maintenant, à 7 mois de la présidentielle, le Parti communiste s'apprête à désigner son candidat. Après avoir été réélu à la tête du parti, Fabien Roussel devrait, sauf surprise, emporter les couleurs l'an prochain. Sa candidature autonome validée par les communistes suscite déjà des critiques en interne. Explication de Marie Lecoq.
9: L'issue du scrutin laisse peu de place au doute. Début juillet, lors du congrès du Parti communiste, Fabien Roussel avait été réélu à 70% des voix à la tête de sa formation politique. Une large majorité qui lui assure d'être le candidat pour 2027. Mais pour Fabien Roussel, ce nouveau vote n'est pas qu'une formalité, car pour lui, l'absence du Parti communiste à la présidentielle renforcerait l'abstention. C'est pour cette raison que le secrétaire national refuse toute alliance avec la France insoumise et exclut une primaire de gauche. Une position qui déplaît en interne. Certains cadres auraient préféré un rapprochement avec la France insoumise. Chez les insoumis, on multiplie les appels du pied et on ne cache pas son amertume. En 2022, les 800 000 voix remportées par Fabien Roussel auraient privé, selon eux, Jean-Luc Mélenchon du second tour. La gauche s'avance plus morcelée que jamais vers 2027. Fabien Roussel sera l'invité du journal de TF1 ce dimanche, l'occasion d'annoncer les résultats du scrutin et d'officialiser sa candidature.
4: En France, la troisième journée de Ligue 1 de football avec ce soir l'affiche Paris Saint-Germain, Monaco. Hier soir, Lille est allé battre Toulouse 1-0. Et pour finir, la mort du cinéaste Tony Gatliffe, figure de la culture gitane. Il avait réalisé une vingtaine de films, dont certains sont devenus des classiques comme Gaggio d'Ilo en 1997 et Exil en 2004. Tony Gatliffe, le réalisateur, est mort à Arles dans le sud de la France à l'âge de 77 ans. Voilà pour l'information.

Nous allons maintenant faire un saut temporel. Voici un titre qui est sorti au mois de septembre. Mais c'était en 2006. Souvenez-vous.

0: à travers tout notre territoire pour ces 43e journées européennes du patrimoine qui vont se dérouler les 19 et 20 septembre prochains, donc sur les trois territoires que constituent le bassin Terivin, le Volvest et Cœur des Garonnes. Et pour en parler, je suis avec les représentants de chacun des offices de tourisme qui portent le projet sur l'ensemble du territoire. Il s'agit de Mathilde. Bonjour Mathilde.
1: Bonjour Bruno, bonjour à tous.
0: Pour le bassin Terivin, il s'agit de Virginie. Virginie pour Cœur de Garonne, bonjour Virginie.
2: Bonjour Bruno, bonjour à toutes et à tous.
0: Et pour le Volvest, Arthur, bonjour Arthur.
3: Bonjour Bruno, bonjour à toutes et à tous.
0: Mathilde, c'est vous qui portez l'ensemble du projet sur ce territoire, parce que comme depuis plusieurs années maintenant, en fait, les trois offices de tourisme se sont associés afin de pouvoir proposer une offre globale sur ce territoire et surtout de proposer aux gens de découvrir ce qui se passe un petit peu ailleurs, en dehors de leur simple pas de porte, c'est ça?
1: Exactement. L'idée, c'est de pouvoir concentrer en une seule brochure l'ensemble des animations qui vont se dérouler sur les trois territoires du pays sud-toulousain, afin que tous les habitants puissent découvrir le patrimoine un tout petit peu plus loin que leur simple commune.
0: Si on devait définir l'objectif de ces journées du patrimoine, c'est quoi en quelques mots ?
1: L'objectif des Journées européennes du patrimoine, c'est justement de découvrir ou redécouvrir les lieux patrimoniaux autour de chez soi, afin de mieux comprendre l'histoire de son territoire, de mieux comprendre l'architecture qui nous entoure, et ainsi de s'y sensibiliser un petit peu plus pour comprendre à quel point c'est un patrimoine à préserver.
0: C'est aussi l'occasion parce que ce sont souvent des sites qui ne sont pas ouverts d'habitude au public.
1: Exactement, on a beaucoup de sites qui ouvrent de manière exceptionnelle pour ces journées européennes du patrimoine. Souvent, c'est des sites à côté desquels on peut passer tous les jours en voiture, lors de nos trajets quotidiens. On va se demander ce que ça peut être et les journées du patrimoine, c'est justement l'occasion de pouvoir pousser la porte de ces lieux.
0: Arthur, aujourd'hui, les gens ont l'habitude de ces journées du patrimoine. Vous me disiez tout à l'heure en préparant l'émission que dans les offices de tourisme, vous voyez les gens préparer leur venue sur ces journées du patrimoine.
3: Ils ont tout organisé, Bruno. C'est vraiment une organisation. Moi, je l'ai vu, j'étais stupéfait. J'étais à l'office, je prenais des rendez-vous, etc. Et là, il y a une dame qui me dit « Est-ce que vous pensez que je peux faire tel rendez-vous parce qu'à telle heure, je dois partir à une autre ?» Et ensuite, j'ai une autre, combien de temps ça dure? C'est incroyable et on sent que les Françaises et les Français n'attendent qu'une chose, ce sont ces journées européennes du patrimoine qui sont, il faut dire, l'ouverture au trésor.
0: L'ouverture au trésor avec en plus cette année une thématique particulière, Mathilde.
1: On a même deux thématiques cette année qui nous sont proposées par le ministère de la Culture. La première est la photographie, à l'occasion du bicentenaire de la photographie qui va se dérouler sur les années 2026-2027. Donc l'idée, c'est de redécouvrir tout ce patrimoine iconographique de la carte postale aux écrans d'ordinateur à travers différentes animations. Sur l'ensemble du territoire sud-toulousain, on va pouvoir assister à des expositions de photos et d'appareils photographiques, notamment à Haute-Rive, mais également à des animations, des ateliers de prise de vue du paysage et de l'architecture, comme dans le Volvest.
0: Mathilde, vous n'êtes pas venue seule, justement, on parle photographie et vous êtes venue avec Monsieur Blanc. Monsieur Blanc, bonjour.
4: Bonjour Bruno, bonjour tout le monde.
0: Monsieur Blanc, vous êtes pour une association qui fait du rappel historique sous forme de diaporama photo, c'est ça?
4: Tout à fait, voilà. Nous allons cette année, le thème de l'association du patrimoine pour les journées européennes sont basés sur les fêtes locales depuis 1900, les foires et les marchés qui datent depuis fin 1800, et enfin, le carnaval. Tout ça sur Venerque, qui avait beaucoup de photos anciennes et nouvelles. Quoi.
0: Comment vous avez fait pour rassembler tout ça? C'était déjà dans la mairie de Venerque ou vous avez fait appel à des gens pour votre association pour rassembler ces photos?
4: L'association, elle existe depuis 2004. Et depuis 2004, beaucoup de personnes se sont intéressées à l'association, ont donné des photos qu'on a archivées depuis toujours. Et on a quand même un sacré archivage de photos. Quoi.
0: Vous avez un certain nombre de documents que vous avez décidé d'exposer et de commenter avec des textes pour donc, les foires agricoles, vous dites, les carnavals?
4: Le carnaval, les foires agricoles et les fêtes locales sur Venerque.
0: Et les fêtes locales sur Venerque. C'est trois expositions au même endroit ou c'est sur trois endroits différents?
4: Non, ça se passera à la salle et les fêtes de Venerque au même endroit.
0: Donc, ce sont ces journées européennes du patrimoine des 19 et 20 septembre 2026. Il y a un petit livret qui est sorti, qui a été mis en place, que vous pourrez retrouver facilement dans les offices de tourisme de vos territoires et puis aussi chez certains commerçants.

0: 100%, évidemment. Évidemment aussi sur Internet pour préparer votre visite. Cette année, on va rentrer dans le détail de deux, trois petits points forts de ces Journées européennes du patrimoine, mais vous avez décidé de rassembler quelques manifestations parce que le calendrier faisait qu'il y avait des manifestations particulières. Par exemple, sur Cœur de Garonne, on a Cœur de Forge, Virginie.
1: Oui, tout à fait, Bruno, Cœur de Forge qui sera à Riem cette année, donc le 19 et 20 septembre. Il y aura des démonstrations de forge, un concert le soir, le samedi soir, et aussi l'invité d'honneur qui sera Max Quillard.
0: Donc, Cœur de Forge, c'est tout ce qui va concerner la coutellerie.
1: Exactement.
0: Parce que à Riem, vous avez un coutelier réputé.
1: Oui, la coutellerie Vitale.
0: La coutellerie Vitale, oui. Donc à Riem, qui profite de cet événement pour que les gens puissent comprendre le monde du couteau, le monde de la forge en particulier, lors de ces Journées européennes du patrimoine. Et sur le Volvestre, Arthur, on a aussi un autre événement assez significatif cette année.
2: Oui, tout à fait. Nous avons les Journées agricoles du Volvestre, donc une énorme foire qui peut être autour donc, de plusieurs pôles. Il y a les pôles donc, mécaniques, il y a le pôle équin, il y a le pôle ovin, il y a le pôle bovin et
0: avicole. Donc sur ces trois jours des 18, 19, 20 septembre, donc les Journées agricoles du Volvestre, on aura l'occasion d'en reparler. Mathilde, maintenant, sur le bassin Torévin, si on devait faire un ou deux petits points spéciaux, qu'est-ce qu'il y a à voir cette année aux Journées du patrimoine sur le bassin Torévin?
3: Alors, sur le bassin Torévin, cette année, on a des nouveautés qui vont vous permettre de découvrir des lieux fermés d'habitude ou alors de redécouvrir vos propres communes. Notamment, le samedi sur réservation, vous allez pouvoir assister à un concert du chœur Toulouse-Garonne dans l'ancienne abbaye de Boulbonne. Vous allez pouvoir également visiter un atelier de lutherie de Vielle-la-Roue à Grépiac. Et vous allez pouvoir visiter, accompagné des membres des associations du patrimoine, visiter les communes de la Gardelle-sur-Lèze et les communes de Puy-Daniel.
0: Sans oublier les expositions photo à Venerque.
3: Sans oublier les expositions à Venerque, effectivement.
0: Il y a d'autres choses aussi, à Mauressac par exemple?
3: À Mauressac, comme chaque année, vous allez pouvoir faire un petit tour guidé de la commune et vous allez pouvoir découvrir également un petit village d'artisans à la salle des fêtes tout au long de ce week-end.
0: L'autre point fort pour être en accord avec le thème de l'année, c'est les expositions d'appareils photo.
3: Exactement, l'autre point fort, ce sont les expositions d'appareils photo, notamment à la mairie d'Hauterive tout le week-end. Et pour accompagner ce thème de la photo, le ministère nous a aussi concocté un petit thème sur le patrimoine en péril et la manière dont il est réinventé par les différents acteurs du patrimoine. Et vous allez pouvoir découvrir ce patrimoine en péril sous le pont roman, accompagné des conteurs du foyer d'Hauterive qui vont vous faire redécouvrir son histoire à travers la magie des contes. L'idée des Journées du patrimoine à travers cette thématique du patrimoine en péril est de bien faire comprendre à tous et toutes que le patrimoine qui traverse l'histoire est menacé par le temps qui passe, par les différents événements climatiques auxquels on est confronté ces dernières années, et que le patrimoine n'est pas indestructible face à tout cela. Et l'idée est de pouvoir profiter du patrimoine tel qu'il est encore actuellement, d'être sensibilisé à la préservation de ce patrimoine.
0: Donc sur le bassin Torévin, on a 1, 2, 3, 4, 5, 6, 7, 8 sites en fait qui sont à visiter, avec à chaque fois plusieurs animations sur certains sites, par exemple sur Hauterive, Sainte-Gabel, Mauressac, etc., etc. On va aller sur Cœur de Garonne. Sur Cœur de Garonne, Virginie, donc on a quoi qu'on pourrait présenter en plus évidemment du Cœur de Forge?
1: Oui, notamment cette année, on aura le visite du château de Saint-Michel. Donc ce sont les propriétaires qui ouvrent le jardin, ils feront une visite commentée.
0: Sur Cœur de Garonne, il y a la maison Garonne qui ouvre ses portes avec une visite spéciale.
1: Une visite commentée par la médiatrice Marine qui sera là et qui vous pourrait poser plein de questions.
0: Et quelque chose que j'ai trouvé assez original dans votre catalogue, encore une fois catalogue qu'on peut trouver dans les offices de tourisme de votre territoire et chez certains commerçants, mais aussi en ligne sur les sites de chacun des offices de tourisme, c'est la visite du cimetière de Cazères.
1: Tout à fait, visite commentée par l'association Les Amis du Patrimoine.
0: Mmh. On va rencontrer des gens là-bas?
1: Je sais pas.
0: Évidemment, on retrouvera les classiques, le Grand Presbytère, le Musée Alcampestre, etc., etc. Tout ça, c'est dans le livret des Journées du patrimoine des 19 et 20 septembre. Arthur, rebonjour. Le Volvestre aussi n'est pas en reste cette année?
2: On va retrouver nos fidèles prestataires, bien entendu. Mais il va y avoir des nouveautés, Bruno, cette année. Comme l'a dit Mathilde tout à l'heure, le thème, donc la photographie, le patrimoine en péril. Deux photographes vont donc proposer une activité chacun, une samedi et une le dimanche. Pendant 2 heures, les photographes vont vous donner des cours, si je puis dire, différents exercices de photographie. L'un, il va falloir le smartphone ou l'appareil photo. L'autre, il faut absolument un appareil photo. Et pendant 2 heures, vous allez photographier. Donc l'un, ça sera le bâti et l'autre, ça sera le patrimoine naturel. Et à cela, il faut rajouter cette année 2 chasses au trésor qui seront organisées, une à Longage et une à Montbrun-Bocage, organisées par l'Office de tourisme.
0: Avec les photographes, une fois qu'on a fait les photos, il va se passer quoi? On leur montre
2: Il y a plusieurs possibilités. Les photographies pourront tout à fait être, par exemple, données à l'Office de tourisme si les personnes le souhaitent, de façon à ce que ces photos puissent ensuite être sur nos catalogues, sur notre communication. Après, les photographes qui seront derrière, donc c'est maximum 16 personnes pour pouvoir justement s'améliorer. Et ensuite, eh bien, ça sera la surprise.
0: Donc tout ça, c'est à découvrir dans le livret, encore une fois, disponible dans les offices de tourisme et sur les sites internet des offices de tourisme. 10aine de sites à visiter sur le Volvestre, avec évidemment, encore une fois, les journées agricoles du Volvestre qui vont se dérouler en même temps sur ce territoire. Rappelons une chose quand même, c'est que si, comme le disait Arthur tout à l'heure, les gens préparent leur visite pour tel et tel et tel événement, ce qui peut être intéressant aussi, c'est de découvrir sur l'ensemble du territoire ce qui s'y passe. Et là, Mathilde, cette année, vous avez mis en place une idée, je dirais, un petit agenda qui va se dérouler sur les 2 jours où on va passer d'un territoire à l'autre pour découvrir des choses complètement différentes et complémentaires.
3: Effectivement, cette année, on avait envie de vous faire voyager à travers nos 3 territoires. Donc, on vous suggère une petite programmation à la journée sur le samedi et le dimanche. On vous propose notamment de commencer le samedi votre parcours à Martre-Tolosane à la découverte des artisans d'art au Grand Presbytère, puis de poursuivre la journée aux Journées agricoles du Volvestre notamment, et enfin de finir par le concert du chœur Toulouse-Garonne à l'abbaye de Boulbonne à Sainte-Gabelle, et de recommencer le lendemain bien évidemment par les animations photographiques proposées par Mathieu Calviac à Salles-sur-Garonne, puis aller découvrir l'ensemble des forgerons qui seront présents au festival Cœur de Forge, et enfin de finir par la découverte du jardin du Secourieux à Sainte-Gabelle.
0: Donc c'est complémentaire, c'est familial à chaque fois, la plupart du temps c'est gratuit ou c'est offert, c'est-à-dire que ce sont les offices de tourisme qui prennent en charge les frais d'animation. Certains sont payants parce que ce sont souvent des structures commerciales qui proposent ce service tout au long de l'année. Je pense par exemple au village gaulois, je pense au jardin du Secourieux, où là ce sont des animations plus traditionnelles entre guillemets. Mais profitez-en, c'est les premiers week-ends de septembre, les rentrées sont terminées, c'est pour avoir un souvenir de vacances ou prolonger un petit peu les vacances sous cet été indien, je l'espère, et de pouvoir profiter en famille de toutes ces beautés, de tout ce patrimoine local. C'est bien ça, Arthur ?
2: Oh oui, c'est vraiment l'objectif. Mais j'ai bien aimé, Bruno, vous avez raison. C'est en fait continuer les vacances. Et bon, tout septembre réserve plein de surprises, Bruno.
0: Merci à vous d'être venu sur Radio Galaxy. Merci à Monsieur Blanc d'avoir voulu partager ces expositions photo à Venerque sur, donc, je rappelle, le festival de Venerque, les foires agricoles.
3: Fête locale.
4: Carnaval.
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0: Bonjour à tous, bonjour à toutes, bienvenue sur Radio Galaxie 98.5 FM, la radio du sud de Toulousain, la radio qui va de Toulouse jusqu'aux Pyrénées. Et nous allons parler de la 23e édition de Antique Agri qui va se dérouler à Allongage les 5 et 6 septembre prochains. Et pour en parler, je suis avec deux des spécialistes de cette manifestation. Il s'agit de Christophe et de Hubert. Bonjour Christophe.
1: Bonjour.
0: Et bonjour Hubert.
2: Bonjour.
0: Christophe, 23e édition, 25 ans d'association, comment c'est né ça ?
1: Alors, merci de nous accueillir sur votre antenne pour parler un petit peu d'Antique Agri, organisé par l'association Labour Passion qui existe depuis 25 ans. Et actuellement, pour cette année, nous sommes à la 23e édition d'Antique Agri. Alors, ça a commencé en 2022 par un petit groupe de copains, ils étaient 6-7. Et puis, au fil du temps, au fil des années, ben, ça a évolué. Dans les deux premières années, il n'y avait pas de public, puisque c'était entre copains. Et ensuite, ça a grandi, jusqu'à ce que nous puissions présenter au public quelque chose quand même d'extraordinaire. Et à ce jour, nous allons présenter la 23e édition sur le thème d'International Harvester. Et Hubert nous détaillera un petit peu de quoi il s'agit.
0: Le public s'est vite intéressé à cette manifestation d'anciens tracteurs, de ces mécaniques. C'était quoi ? Des agriculteurs qui étaient intéressés ou c'était du grand public ?
1: Alors, au début, c'était des agriculteurs à la retraite, des copains passionnés par le machinisme agricole, qui faisaient un bout de jardin chez eux, qui avaient un petit peu de matériel, un motoculteur ancien, un tracteur ancien. Ça a commencé comme ça, tout simplement, le plus simplement du monde. Et puis après, est venu se greffer des passionnés qui avaient plus de matériel, des personnes qui gravitent autour du monde agricole, des retraités agricoles, des actifs, voilà. On trouve qu'il y a quand même pas mal de jeunes maintenant qui s'intéressent à ces machines anciennes. C'est bien parce qu'en fait, ça permet aux anciens de transmettre un peu le savoir de ce qui se faisait à l'époque. Parce que maintenant, les tracteurs, vous montez, vous avez la clim, vous démarrez, clim, GPS,
0: tout satellite. La mécanique était quand même beaucoup plus simple.
1: Ah, mais ça n'avait rien à voir.
0: Ce qui veut dire également que vous avez des gens qui, donc comme les anciennes voitures, qui collectionnent les anciens tracteurs.
1: Tout à fait, c'est ça, comme les anciennes voitures.
0: Alors Hubert, vous êtes le spécialiste de la partie mécanique et la partie tracteur. Qu'est-ce qui vous a amené à vous intéresser à ça d'abord ?
2: Eh bien, je suis fils d'agriculteur à l'origine, et comme beaucoup d'enfants dans les fermes, on était en adoration devant les tracteurs, devant les voitures et les camions, et ça m'a beaucoup marqué. J'ai fait un lycée agricole et puis après je suis pas allé dans l'agriculture, mais j'ai toujours eu un contact très étroit avec l'agriculture et avec les agriculteurs. Et depuis quelques années, ça fait déjà plus de 20 ans, je me suis mis à acquérir quelques tracteurs et à parcourir pratiquement beaucoup de foires régionales du sud-ouest. Et dans Longage où je viens.

0: celle qui a marqué nos régions et notre enfance au regard de notre génération, que des tracteurs qu'on retrouve aussi dans des grandes régions de culture, mais qui ont beaucoup moins marqué le paysage rural de nos régions.
1: Quand on voit le format, la taille des tracteurs d'aujourd'hui, les équipements dont nous parlait Christophe tout à l'heure, c'est-à-dire satellites, GPS, clim, radio, etc., ces gadgets peut-être, mais qu'est-ce qui fait la vraie différence d'un tracteur d'antan et d'un tracteur d'aujourd'hui ?
0: Les tracteurs d'antan étaient des mécaniques très robustes, assez sommaires en fait, il y avait des boîtes à vitesse très rustiques, des moteurs aussi qui étaient assez rustiques, des mécaniques simples, assez fiables dans l'ensemble, bien qu'il y ait eu des séries dans certaines marques, ça a toujours existé, ça qui était très défectueuse, il y a eu des loupés, hein, il ne faut pas croire que tout était parfait, comme il y en a de nos jours d'ailleurs. Alors que ça a bien évolué au niveau puissance, maintenant on a des engins très puissants, mais avec un rapport poids-puissance beaucoup plus faible, des moteurs beaucoup plus performants, avec beaucoup d'assistance hydraulique, électronique, etc. Et les boîtes à vitesse aussi qui ont fait des progrès considérables.
1: Avec beaucoup d'aide, j'imagine, à la traction, au freinage, au désembourbement et tout, quoi.
0: Par exemple, aujourd'hui, pour citer un exemple, les tracteurs sont réglables au niveau du gonflage depuis le poste de conduite. Quand on sait qu'un tracteur a très peu de pression aux roues arrière, contrairement à ce qu'on pourrait imaginer, la pression est réglable en fonction du travail qu'on va lui demander. S'il doit rouler sur route, il faut augmenter la pression. S'il doit être au champ, on baisse un peu la pression pour éviter le tassement au sol. Tout ça n'existait pas autrefois.
1: Mais ce qui veut donc dire aussi qu'autrefois, je dirais, un gamin de 14 ans pouvait conduire un tracteur. Aujourd'hui, il faut un permis de conduire pratiquement.
0: Alors, un fils agriculteur ou agriculteur lui-même n'a pas besoin de permis de conduire. Contrairement à c'est un peu paradoxal parce que ce sont des engins gros, lourds, puissants, mais il n'a pas besoin de permis de conduire.
1: Sur cette manifestation des 5 et 6 septembre prochains à Longage, il y aura combien de machines qui seront présentées ?
0: Alors, on attend au moins 200 tracteurs, plus un certain nombre de machines, c'est-à-dire des moissonneuses-batteuses, des tracteurs contemporains, des charrues, des outils de travail du sol, des engins de travaux publics, puisqu'il y aura un volet travaux publics, et il y aura aussi les moteurs fixes industriels de Jean-François Lacanal, notre président, qui est un grand passionné de ces moteurs industriels, qui sont très inconnus du grand public, puisqu'on trouvait ça dans les usines différentes, dans certaines villes, pour l'alimentation en eau, pour les pompes à eau, la fourniture d'électricité au moyen de grosses dynamos. Donc ces moteurs seront présents aussi et en fonctionnement sur le site.
1: Alors, 10 ans maintenant qu'il n'y a pas eu la marque internationale Harvester, qu'est-ce qui fait qu'elle revient aujourd'hui ?
0: Alors, c'est une marque absolument mythique que beaucoup d'associations mettent en exergue parce qu'elle a beaucoup marqué le paysage agricole français et mondial. International était une marque américaine qui a fusionné deux grands groupes, McCormick et Deering, puis d'autres sociétés en même temps, mais c'était les plus connus. En 1902 déjà, était très présent sur le marché français, déjà au début du siècle dernier, parce qu'il y avait des sociétés d'import. Et ensuite des usines qui ont été à Croix, dans le Nord, à Montaterre dans l'Oise, et à Saint-Dizier après la guerre en 1954. Les deux précédentes étaient déjà installées en France depuis longtemps.
1: Donc ça sera l'occasion de revoir ces machines et de remonter dans les souvenirs. Alors, ça se passe à Longage, à côté de Carbone, dans le Volvestre. L'entrée est gratuite, c'est les 5 et 6 septembre, avec à chaque fois des animations, donc un marché producteur, un marché fermier, avec 2-3 expositions, un peu d'animation, des animations aussi pour les enfants. Christophe, il y a la possibilité, j'imagine, également de se restaurer sur place, parce que là aussi, qui dit tracteur, dit ferme, dit manger et bon temps ensemble.
2: C'est ça, le but aussi de cette manifestation, c'est d'avoir de la convivialité, et la convivialité, on la trouve où ? Ben, autour de la table, également, voilà. Donc en fait, cette année, nous commençons par le vendredi 4 septembre, à partir de 20h, avec un grand repas entrecôte frites, donc en entrée, c'est salade de Gascogne, entrecôte frites, fromage fermier, tarte aux pommes, au prix de 25€. Toutes ces informations, vous pouvez les trouver sur notre Facebook Labour Passion. Ensuite, le samedi midi, le dimanche midi, ben, ce seront des repas grillades pour un montant de 15€. Et ensuite, le samedi soir, vous avez le repas concert avec assiette charcuterie, magret grillé, gratin dauphinois, fromage fermier et dessert. Suivi d'un concert avec le groupe Velvet Shaker, qui est un groupe de variété années 80-90, pop rock.
1: Et tout ça avec des produits régionaux.
2: Et tout ça avec des produits locaux, voilà.
1: Donc c'est Anticlagri des 5 et 6 septembre, porté par l'association Labour Passion de Longage. Comment ça se passe techniquement, Hubert, pour rapporter tous ces tracteurs ici, là, sur Longage ?
0: Alors, à Longage, vient qui veut, d'une part, avec la marque, peu importe, du moment que les tracteurs sont des années 60 et avant. Et après, nous accueillons ça dans un grand terrain où un ou deux adhérents vont placer les tracteurs par marque. Et si on a beaucoup d'internationales, on les classera par pays.

0: puisque l'international était présent dans beaucoup de pays, dont notamment la France, l'Allemagne et l'Angleterre, et on aura un plaisir à les classer par pays, et les Américains bien sûr.
1: Mais comment ils viennent jusqu'à Longage? C'est-à-dire que vous avez des systèmes de transport, parce que les gens ne viennent pas en tracteur depuis, je ne sais pas, moi, l'Aveyron, le Lot ou...
0: Non, depuis si loin, nous allons chercher en semi-remorque, plateau. Et ceux du coin viennent en tracteur, il y en a qui viennent de 20-30 km. Pas de problème, ils peuvent se déplacer par leurs propres moyens.
1: Mmh. C'est une manifestation familiale, Christophe, hein, il y a des animations pour les enfants aussi.
2: Tout à fait, oui, il y a des animations pour les enfants, donc les familles peuvent venir avec les enfants, il y a des balades en calèche, ensuite des promenades avec des chevaux, il y a des jeux en bois, notamment des animations avec des jeux en bois, un peu à l'ancienne. Tout ça, c'est gratuit, il va y avoir également des animations avec des ânes, un atelier pour faire des moulures avec du plâtre, faire des petits objets en plâtre. Tout ça, c'est gratuit, c'est pour les enfants. Il y en a pour toute la famille. Vous avez, ce qu'on disait tout à l'heure, le marché fermier, donc avec des producteurs locaux. Les plus loin viennent les Pyrénées. Voilà.
1: Marché fermier, c'est quoi? Du fromage?
2: Du fromage, du lait cru de vache, qui vient de Rebigue, notamment, de la ferme de Rebigue. Du fromage de brebis, vous allez avoir un producteur d'ail, je vais pas tous les citer, vous avez un producteur de canard également qui va venir.
1: Il y a une grande variété de produits.
2: Oui, voilà, voilà. Ensuite, il y a des artisans d'art qui travaillent le bois sous différentes formes. Il y avait également des personnes qui fabriquent des bijoux artisanaux. Mmh, mmh. Je vous invite à aller consulter notre page Facebook, Labour Passion, et vous avez tout le détail sur l'ensemble des artisans et des fermiers qui nous rejoignent.
1: L'entrée est gratuite, ça commence à quelle heure le samedi?
2: À partir de 9h, 9h30.
1: 9h, 9h30, 10h, ouais.
2: Voilà, c'est samedi.
1: C'est samedi. C'est samedi. Oui. Samedi, oui. vers 10h jusqu'à fin de soirée après les repas, évidemment.
2: Voilà, mais après, c'est toute l'après-midi, jusqu'au soir, jusqu'après les repas, voilà.
1: D'une façon générale, il y a combien de personnes qui viennent à cette manifestation d'après les années passées?
0: On estime qu'il y a à peu près entre 2 et 3 000 personnes sur les deux jours. Un peu plus le dimanche, d'ailleurs.
1: Si vous avez envie de voir des anciens tracteurs, si vous avez envie de voir des machines un peu différentes et puis des animations autour du métier de l'agriculture et du labour, c'est à Longage qu'il faut aller les 5 et 6 septembre, la 23e édition organisée par Labour Passion de Antique Agri. Il y a de quoi se restaurer sur place. Il y a la buvette qui est tenue par l'association pour pouvoir aussi se désaltérer parce qu'il va aussi faire chaud encore peut-être le week-end prochain, on l'espère. Des animations avec les tracteurs, je sais pas, concours de labour, j'en sais rien.
0: Ah oui, des animations prévues avec les tracteurs. D'une part, les tracteurs peuvent circuler à petite vitesse dans les allées qui sont très larges pour que le public puisse les voir évoluer. C'est souvent d'ailleurs des jeunes qui les conduisent. Et puis il y aura du labour, ça c'est le clou traditionnel. C'est le cœur de l'association Labour Passion. Un concours de labour amical entre adhérents et ceux qui veulent venir d'ailleurs. Mmh. Et puis il y aura la grande animation qui va être ce qu'on appelle la mouillère, c'est-à-dire c'est un espace de 30 mètres environ sur 5 ou 6 mètres de large où la terre est remuée et bien arrosée. Et là, ceux qui veulent, un par un, les tracteurs vont essayer de traverser dans cette mouillère. Et bien sûr, beaucoup s'enlisent. C'est assez spectaculaire. C'est très rigolo. Et sans aucun danger.
1: Une espèce de bain de boue de tracteur.
0: C'est ça. Alors, les tracteurs ressortent ça. Les pilotes aussi, souvent. Hein.
1: Donc, si vous voulez vous amuser, vous faire plaisir pour changer un peu, ça se passe les 5 et 6 septembre à Longage, à la sortie de Longage sur la route de Carbonne. Vous pourrez trouver donc cette exposition extraordinaire de tracteurs avec ce retour de la marque International Harvester avec une bonne vingtaine de tracteurs, vous m'avez dit Hubert, hein, sur cette marque-là au moins.
0: Ah oui, sur cette marque-là, oh, largement, on va dépasser.
1: Toutes les informations, Christophe, on va les retrouver sur la page Facebook Labour Passion, c'est ça?
2: Voilà, c'est ça, sur notre page Facebook Labour Passion. Et on a également un Insta pour les jeunes, parce qu'il paraît que les Insta est regardé par les jeunes, donc Instagram, une page Labour Passion, et sur Facebook, où toutes les informations sont régulièrement mises à jour.
1: Petite question, pour participer au repas, il faut réserver avant ou on...
2: Oui, il est préférable, si vous voulez assister au repas entre côte frites ou magret grillé du vendredi ou du samedi soir, il vaut mieux réserver. Il y a deux numéros de téléphone qui sont indiqués sur le Facebook. Vous téléphonez à l'un ou à l'autre, c'est-à-dire Antoine ou moi-même, Christophe, et on vous accueillera sympathiquement pour vendre les tickets.
1: Ça se passe à Longage, l'entrée est gratuite, les 5 et 6 septembre, Antique Agri, organisé par Labour Passion, avec donc deux passionnés qui étaient avec moi ici sur Radio Galaxy, Christophe donc pour la partie organisation sur place, et Hubert, le spécialiste de l'histoire du tracteur local. Merci messieurs d'être venus sur Radio Galaxy.
2: Merci à vous.
0: Merci beaucoup.
1: Et bonne préparation pour votre Antique Agri, 23e édition à Longage.
2: Et on y retourne.

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1: 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Tout d'abord, un infirmier ou infirmière diplômée d'État au sein d'un EHPAD sur le secteur de Saint-Gaudens. 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Sur le secteur de Saint-Ilix-le-Château, on recherche un chauffeur poids lourd manutentionnaire pour des livraisons plus des ravitaillements de chantier. 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
1: Bonsoir à toutes et tous. La nuit prochaine, grâce à l'air sec et du vent faible, les températures minimales passent sous les 20 degrés. Un peu d'air océanique gagne notre région en fin de nuit. Samedi 5 septembre, toujours un temps très chaud et très bien ensoleillé. Mais grâce à l'air océanique qui est arrivé la nuit précédente, les températures sont moins excessives que la veille, avec 34 à 36 degrés en général. Le vent est orienté au secteur ouest et il est modéré. Dimanche 6 septembre, on va pouvoir employer pour cette journée le qualificatif de caniculaire et probablement d'ailleurs historique, à cause d'une chaleur accablante dans l'après-midi. Plusieurs modèles de prévision de température indiquent des valeurs proches de 40 degrés en milieu d'après-midi, tandis que le vent est orienté au secteur sud-est. En fin de journée, une aggravation orageuse formée sur les Pyrénées gagne par le sud, en donnant des nuages plus épais et une atmosphère très lourde. Bonne soirée à toutes et tous et bon week-end à toutes et tous.
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0: La poésie des simples, une série inspirée par la nature, de Marilyn Guinet-Perminja. Lydiane fait visiter son jardin à ses voisins. Elle aime les conduire de surprise en surprise. Arbustes, aromatiques, légumes, chacun a sa place au détour d'une allée, à des hauteurs différentes. Les végétaux du lieu sont heureux d'entendre des « Oh, c'est joli !» ou des « Oh, qu'est-ce que c'est ?» comme à cet instant.
1: « Comment s'appelle ce buisson ?»«
0: Ah ah !» répond Lydiane. « Ce n'est pas un buisson, c'est une plante annuelle. »«
2: Ah, mais elle est haute pour une annuelle !»«
0: Oh, tiens, elle a des petites fleurs, comme des fleurs de pommes de terre. » Et pourtant, ce n'est pas une pomme de terre qui a grandi. Non, non, non, pas une pomme de terre, mais une plante de la même famille que la pomme de terre. C'est aussi une solanacée.
2: Oh, tu as accroché des lanternes asiatiques dans ta plante mystère ?
0: Ça, c'est Jean-Marie qui vient de voir des petites lanternes, comme si elles étaient en papier, orange et légèrement transparentes.
2: Mais non, ce sont ses fruits, lui dit Lydiane.
0: Elle en cueille un et défait soigneusement l'enveloppe de la fameuse lanterne. Dedans, un fruit tout rond et orange. Au goût, il est légèrement acidulé et sucré. Maryse, la voisine, a reconnu la physalis. Chacun goûte son fruit et s'en va plus loin là-bas au jardin en contrebas. Sauf Maryse, qui reste près du pied du physalis. Elle s'assoit et elle laisse aller son imaginaire. Elle parle à la plante. Oh, physalis, tu joues au buisson? Tu te dis, la terre, c'est assez. Herbacée, c'est fini. Je lance mes branches très haut. Je m'habille de feuilles et on me prendra pour un buisson. Mais au moindre coup de vent, tu vas pencher, tu vas tomber. Ah non, non, non, non, non, non, je ne tombe pas. Face au vent, j'invoque la solidarité. Mes branches se serrent les unes contre les autres. Des plantes voisines me soutiennent. Et même le jardinier me protège par ses stratagèmes. Mais c'est tout de même un peu dommage de se lancer si haut pour faire une fleur si petite. Oui, alors je dis, ce n'est pas assez. Même si ma fleur est belle en robe mauve et jaune, on ne la voit pas assez. Alors, voilà une idée. J'ouvre le calice comme un parachute et je le referme. Je l'agrandis, je le transforme en vessie. Non, non. En lanterne. Oui, en lanterne. Et je mets une lumière dedans. J'accroche mon appel à la fête dans mes branches. Et voilà, on s'approche, on sourit et on cueille mes fruits. On dit c'est beau et on les ouvre comme des cadeaux de Noël. Dedans, c'est le ravissement. Des papilles, c'est mon remerciement. À mes jardiniers. Tiens justement, la jardinière, la voilà, Lydiane. Elle propose à Maryse et Jean-Marie de ramasser quelques physalis bien mûrs. Ces fruits étonnants à la couleur orange sont doux au palais, tout comme ces feuilles sont douces au toucher. Elles ont l'habit de velours du prince Physalis, coqueret du Pérou, venu du Pérou. Maryse et Jean-Marie repartent avec le goût de l'étonnement. Lydiane reconnaît alors la belle singularité de la plante qu'elle a mis tant de temps à faire germer. C'était le Physalis dans la série La poésie des simples avec un extrait de l'album Via Crucis de l'arpeggiata Virginia Plouard.
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Hello, soyez les bienvenus, c'est l'heure du BCC Radio Show. On vient de démarrer l'émission avec Cody Johnson et un extrait de son album Ain't Nothing To It, paru en 2018 avec une reprise du classique du Charlie Daniels Band, Long Haired Country Boy, sorti initialement en 1974 et qui figurait sur l'album Fire on the Mountain du CDB. Place aux nouveautés avec la chanteuse et songwriter Margot Price qui vient de publier son quatrième album studio baptisé Strays, un nouvel album qui n'est pas vraiment country, mais plutôt Americana. En voici un extrait avec Been to the Mountain, Margot Price.

La superstar Chris Stapleton, qui a l'habitude de tourner à guichets fermés et de remplir des stadiums, va démarrer sa nouvelle tournée des stades aux USA au mois de mai en compagnie du King of Country Music, le Texan George Strait, qui se dit très heureux de pouvoir partager la scène avec un artiste tel que Chris Stapleton. Chris Stapleton, Arkansas.

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3: La chanteuse exubérante Elle King est issue de la scène punk rock alternative US. Mais musicalement parlant, elle a à peu près tout essayé en passant du punk au rockabilly, la soul et même la pop musique. Malgré ses changements d'orientation musicale, Elle King a du talent. Par exemple, son premier album, qui n'est pas du tout country, a été certifié 4 fois disque de platine aux États-Unis. Elle King a déjà raflé 4 nominations pour les Grammy Awards, mais visiblement n'a toujours pas trouvé sa voix musicale. En tout cas, quoi qu'elle fasse, le public adhère. On l'écoute avec la chanson Out Yonder tirée du nouvel album. Elle King dans les news de Nashville.

0: À l'instant, c'était Elle King, extrait du nouvel album 12 titres Come Get Your Wife, apparaître le 27 janvier.
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0: En 2022, Elle King a collaboré avec des stars de la country music d'aujourd'hui, comme Dierks Bentley, Miranda Lambert ou encore Ashley McBride. Puis, elle est partie en tournée en compagnie d'un poids lourd de la country music, poids lourd en termes de vente de disques et de awards remportés, Chris Stapleton. Malgré son look surprenant et décalé, la country music semble être un pari audacieux pour Elle King. Alors, en 2023, elle a officialisé son intérêt pour la country avec la sortie de l'album Come Get Your Wife, sur lequel apparaît la chanson Try Jesus. Elle King dans les News de Nashville.

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2: La musicienne et songwriter américaine Elle King a eu plutôt de bons résultats avec ses nouvelles expériences country. Elle garde donc cette dynamique positive en réalisant l'album Come Get Your Wife. Il s'agit de son troisième album studio, mais surtout son tout premier opus country à paraître sur le label RCA Records. En voici un extrait avec le titre Tulsa, Elle King dans les news de Nashville.

L'immersion de Earl King dans le monde de la country music a réellement commencé en 2021 avec le titre Drunk and I Don't Wanna Go Home, qu'elle a enregistré en duo avec la star country Miranda Lambert. Ce titre a battu des records d'audience et a terminé sa course numéro 1 du classement du Billboard Country Airplay en avril 2022. Earl King s'est également montrée convaincante auprès des professionnels, médias et radio country, puisqu'elle a pu bénéficier de nombreux votes qui lui ont permis d'empocher plusieurs trophées lors des CMA Awards et des Academy of Country Music Awards. Earl King a fait sensation auprès du public au niveau national en interprétant son hit en compagnie de Miranda Lambert en live lors de la cérémonie des Billboard Music Awards en 2022. Et voici pour terminer le titre en question, Drunk and I Don't Wanna Go Home, Earl King et Miranda Lambert, extrait de l'album Come Get Your Wife, apparaître le 27 janvier. 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
2: Cette semaine dans The American Way of Life, on va démarrer avec un jeune artiste country dénommé Alex Miller. Il a un visage de bébé, mais un style véritablement country. Sa voix est saisissante. Alex Miller, un jeune homme de 19 ans, originaire du Kentucky, qui s'était fait connaître au niveau national, aux USA, en participant à la 19e saison d'American Idol. Alex Miller, Breaking the Bank.

À l'instant, c'était le groupe californien basé à Nashville, Temecula Road, avec Wrong Ones Do. Cette formation, créée en 2013, a signé sur le label Warner Music Nashville sous la forme d'un trio et s'affiche désormais en duo. Un duo constitué par Dawson Anderson et Emma Salute. Ensemble, ils travaillent sous la tutelle d'une pointure des studios de Nashville, autrement dit l'illustre producteur Danuff. Temecula Road, qui cède sa place au sudiste Jamie Johnson avec l'un de ses titres signature, Between Jennings and Jones. Attention, country music.

0: On reste dans l'ambiance très country avec le titre Roll On, My Sweet Baby's Arms, qui est à la base une ancienne chanson traditionnelle américaine qui a été réadaptée et enregistrée pour la toute première fois en 1931, puis rendue célèbre 20 ans plus tard, en 1951, grâce à la version bluegrass des pointures Lester Flatt, Earl Scruggs et The Foggy Mountain Boys. En fait, ce titre a été repris par un nombre incalculable d'artistes, parmi lesquels figure le bad boy Johnny Paycheck, qui a réalisé une version country jouée à la manière d'un titre bluegrass sorti en 1979. Roll On, My Sweet Baby's Arms par Johnny Paycheck.
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Vous écoutez le BCC Radio Show, on vient de savoir ensemble un classique du duo de Redneck, célèbre dans les années 70-80, Mo Bundy et Joe Stampley avec leur méga hit numéro 1 en 1979, Just the Good Old Boys, tiré de l'album du même nom, enregistré à Nashville et sur lequel on retrouve tous les maîtres de la country music, parmi lesquels figurent Charlie McCoy à l'harmonica et Buddy Emmons à la pédacée guitare. On va continuer avec Mo Bundy, Joe Stampley avec Hey Joe, Hey Mo, qui est également le nom du deuxième album de cette formation sortie en 1981. Mo Bundy et Joe Stampley.

À l'instant, c'était Mo Bandy et Just Simple qui, bien sûr, ont eu tous deux une très belle carrière solo. Mo Bandy, qui aujourd'hui a 78 ans, a enregistré 36 albums studio, 7 compilations, 3 albums live et 51 de ses chansons se sont retrouvées classées dans les charts du Billboard aux États-Unis. Pas mal. Idem pour Just Simple, qui était d'abord le chanteur d'un groupe de rock dans les années 60 avant de devenir un artiste country, avec à la clé pour lui 20 albums studio, 9 compilations, 2 albums live et 62 singles classés dans les charts country du Billboard. Just Simple, qui aujourd'hui a 79 ans. On va l'écouter avec l'un de ses titres numéro 1, Roll On Big Mama, une chanson dédiée aux routiers américains, sortie en 1975. Just Simple.

ambiance truck-driving country à l'instant avec Red Simpson et Nitro Express. Red Simpson qui fut l'un des leaders de ce mouvement d'artistes spécialisés dans les chansons country pour les routiers, parmi lesquels on retrouvait également Darryl Reeves, Dave Dudley, Red Sovine, Jerry Reed ou encore C.W. McCall. La thématique, la country music pour les routiers américains, a duré entre les années 60 et les années 80 avant de disparaître complètement. On va se quitter avec le guitariste et chanteur américain qui a grandi en écoutant ses truck driving songs et qui adore les sons des années 60. C'est bien sûr Junior Brown avec un extrait de l'album Gwit With It paru en 1993 et le titre Highway Patrol. Allez, je vous dis à très bientôt pour une nouvelle émission Big Cactus Country Radio Show. Bye bye. Bye bye. I got a story.

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3: Bonjour et bienvenue, vous êtes sur les ondes américaines, c'est tout de suite et ça commence comme ça.
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Pour comprendre la radio aux États-Unis, il faut prendre en compte la dimension du pays. Ici en France, par exemple, on écoute des radios locales, régionales ou nationales. Cette dernière catégorie, les radios nationales, diffusent le même programme partout sur le territoire, même si les fréquences d'une radio nationale diffèrent d'une ville à l'autre. Son programme reste le même, qu'on habite à Lille, à Brest ou à Nice. Il faut dire que l'heure est la même partout en France. C'est pas le cas aux États-Unis, qui s'étirent sur plusieurs fuseaux horaires. 3 pour les États contigus, entre les côtes Est et Ouest, plus un autre fuseau horaire pour l'Alaska et encore un autre pour Hawaï. Imaginez donc, quand il est midi à New York, il n'est que 9h du matin à Los Angeles, 8h à Anchorage et seulement 7h à Honolulu. Difficile donc, dans ce cas-là, de proposer un programme identique et simultané partout. Le morning show de 6h du matin à New York serait diffusé à 3h du matin à San Francisco, c'est pas très pratique. Alors, chaque station de radio, dans chaque ville, aussi petite soit-elle dans le pays, diffuse son propre programme. Et donc, il y a des milliers de radios différentes. Enfin, différentes, c'est un petit peu plus nuancé. On va voir tout ça au cours de l'heure qui vient.

compte tenu de l'immensité du pays. Aux États-Unis, chaque aire urbaine, quelle que soit son importance, a tissé son propre réseau local de radio, et donc ça en fait des milliers. Et chaque station de radio est identifiée par un indicatif, le plus souvent à 4 lettres. Sauf exception, cet indicatif commence par un W si la radio émet depuis un territoire qui est situé à l'est du Mississippi, WPLJ, WXRV, WERS, par exemple. Et si c'est à l'ouest du fleuve, alors la première lettre est un K, KCRW, KDPI, KBCO. Voilà quelques exemples. Pourquoi un K et un W pour identifier les call letters des radios ? Rendez-vous après la musique pour le savoir.

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6: 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Des suites de quatre lettres qui commencent donc soit par un W, un W, ou par un K, un K. C'est ce qu'on appelle le call letters, l'indicatif de la radio si vous préférez. Et quand on écoute la radio à bord d'une voiture, par exemple, alors qu'on roule aux États-Unis, il est fréquent d'entendre la station s'identifier. C'est obligatoire. Nombre d'entre elles le font donc par l'annonce d'un nom commercial, Jack FM, Q104, The Wolf Country, Sony 91, par exemple, parce qu'un nom commercial, c'est facile à retenir. Mais derrière ce nom commercial, quand il existe, il y a toujours un identifiant à quatre lettres, un passeport obligatoire pour avoir une fréquence légale. D'où viennent ces quatre lettres? De la conférence internationale consacrée aux radiotélégraphes au début du XXe siècle. Il fallait organiser au mieux l'attribution des fréquences à l'époque et en identifier les radios naissantes selon leur pays d'origine. Cette conférence internationale assigna donc une à plusieurs lettres aux pays participants en guise de préfixe pour identifier leurs émetteurs et les associer à leur nationalité. La France, à l'époque, s'était vue attribuer le F, la Belgique les lettres ON à coller et la Suisse les lettres HB par exemple. Les États-Unis, eux, obtinrent les lettres A, K, N et W. Le A et le N ont été attribués aux communications radio de l'armée et de la Navy. Quant au K et au W, ils furent attribués à l'usage commercial de la radio et un peu plus tard de la télévision. Un K ou un W donc suivi par trois autres lettres qui, ensemble, devinrent donc un « call letters » qui tient lieu de licence d'émettre et d'identification de chacune des stations de radio.
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6: Et comme vous venez de l'entendre dans l'exemple à l'instant, WBAB et WFUV émettent respectivement de Long Island et New York City, à l'est du fleuve Mississippi donc, leurs call letters commencent par un W. KFRC et KROQ émettent quant à elles depuis les régions de San Francisco et Los Angeles, soit à l'ouest du fleuve, et leurs call letters commencent naturellement par un K.
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C'était Heavy Buffalo, What's in it for? Et vous écoutez les ondes américaines. Aux États-Unis, l'offre radio est très influencée par la notion de marché économique. C'est pas un scoop. La plupart d'entre elles doivent se financer par la publicité. Alors, plus le bassin d'audience potentiel est élevé, plus la concurrence est féroce. Premier marché, sans surprise, l'aire urbaine de New York et ses 16 millions d'habitants. Les 7 premières radios musicales y ont chacune une part d'audience qui est comprise entre seulement 5 et 7%. Ces 7 radios musicales appartiennent à 4 groupes différents. Deuxième et troisième marché, Los Angeles et Chicago, respectivement 11 et 8 millions d'habitants, avec là aussi une offre pléthorique. Cette concurrence, donc, ne s'exerce donc pas seulement d'une radio envers une autre, mais entre plusieurs groupes médias qui possèdent parfois jusqu'à 6 ou 7 fréquences dans une grande ville et autant de radios et de formats différents. Objectif pour ces mastodontes médias, obtenir les meilleures parts d'audience devant les radios de leurs concurrents. En un mot, survivre et ne pas se faire croquer et surtout ne pas faire faillite. Car des rachats, des fusions ou des faillites, il y en a eu et il y en aura encore.

0: C'était Kevin Morby.
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0: Segmentée, la radio américaine, on peut dire qu'elle l'est. Façonnée par les marketeurs depuis plusieurs décennies, la plupart des radios se sont donc spécialisées. Les radios musicales, aux USA, sont dans leur immense majorité assimilées à ce qu'on appelle un format spécifique. Très segmentée, la programmation ne franchit pas les limites imposées par l'appartenance au style musical qu'il est défini et qui doit fidéliser l'auditoire. Leur audience et leur espoir de rentabilité financière dépend donc pour beaucoup de leur choix artistique. Car souvent, l'auditeur est avant tout un client pour la pub. Donc les publicitaires et les patrons des radios, exception faite des indépendantes, pensent que l'auditeur n'a pas de curiosité pour un autre style musical que celui pour lequel il aurait déjà tendance à avoir des préférences. Donc, l'enfermement est de mise. Les radios musicales sont donc catégorisées par format. Les hits du moment et rien d'autre, ou encore le rock devenu classique et rien de récent, ou la country music et rien de plus, ou encore le hip-hop H24 pour citer quatre exemples.
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Vous l'avez bien compris, la radio aux États-Unis est un territoire aussi vaste que le pays lui-même. À la périphérie de chaque émetteur, il y a une radio différente à découvrir, banale ou exceptionnelle, commune et dupliquée presque à l'infini, ou tellement originale qu'elle en est unique. Bavarde et outrancière, ou au contraire réservée et à l'expression juste et mesurée. Aucune ne laisse jamais totalement indifférent. Mais notre exploration nous mènera vers celles qui sortent du lot. Pousser l'exploration toujours plus loin, aller à la découverte de ces radios contraires à l'ordinaire, témoigner de leur imagination, de leur quête de nouveautés musicales qui en vaut la peine, de leur désir de partager le goût pour la curiosité, relater la passion de ceux qui les animent, bref, mettre en valeur ce qui fait l'identité de certaines de ces radios situées outre-Atlantique, c'est le but avoué de cette émission « Les ondes américaines ».

dévoiler l'histoire peu commune de radio glorieuse et ancienne, de radio contemporaine, originale, rebelle, indépendante, locale et parfois pirate. Écoutez et observez des radios qui hurlent, des radios qui chuchotent, des radios qui prennent le temps, d'autres qui sont survoltées, des radios qui cultivent leur curiosité et leur ouverture, d'autres qui prêchent, qui vendent ou qui polémiquent. Il y a un petit peu de tout ça sur les ondes américaines. Alors rendez-vous la semaine prochaine pour la suite, une heure avant maintenant. D'ici là et en attendant, continuons à être musicalement curieux et attentifs et surtout longue vie à la radio. Salut !

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